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1: Je suis désolé. Lo siento.

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0: à tous. Le combat continue pour les pompiers en Gironde, dans les Landes, le Var ou encore en Corse. De nombreux incendies touchent plusieurs de nos régions. Au total, pas moins de 115 000 hectares ont déjà brûlé depuis le début de la saison, selon Laurent Nunez, le ministre de l'Intérieur, qui se refuse à dire que les soldats du feu manquent de moyens, notamment aériens, comme évoqué parfois sur le terrain. Écoutez.
1: Je ne peux pas laisser dire que les budgets sont partis ailleurs. Ça n'est pas possible. Vous savez, en 2017, le budget de la sécurité civile, c'était 450 millions d'euros. En 2026, c'est 800 millions d'euros qui ont été en partie destinés à renouveler notre flotte. Vous avez des moments d'arrêt de maintenance d'un certain nombre d'avions, mais qui sont très courts. C'est ce qui arrive dans tous les pays d'Europe. Il faut arrêter de raconter n'importe quoi. Pourquoi on fait de la maintenance ? Pour sécuriser, évidemment, nos pilotes. Et donc, je crois que l'heure n'est vraiment pas à ce genre de polémique. Bien sûr qu'on va encore progresser, mais on ne peut pas dire qu'on n'a rien fait. Et pour faire face à ce type d'incendie, nous avons des moyens et un engagement humain qui est absolument remarquable, que je veux saluer, de l'ensemble de nos effectifs.
0: Laurent Nunez sur le journal télévisé de France 2. En Gironde, le feu a ravagé plus de 42 000 hectares et se trouve ce dimanche soir à une quinzaine de kilomètres de la métropole bordelaise. Lundi, Emmanuel Macron présidera dans la matinée une cellule interministérielle de crise depuis la place Beauvau à Paris. Trois autres réunions auront lieu à Bercy. Il sera notamment question des aides pour les sinistrés. Sébastien Lecornu et François Hollande étaient en Normandie ce dimanche. Le Premier ministre et l'ancien président ont assisté aux hommages rendus au père Hamel, prêtre catholique assassiné par deux terroristes islamistes pendant sa messe à Saint-Étienne-du-Rouvray il y a 10 ans. Toujours en Normandie, l'aboutissement de 20 ans de combat auprès des instances. Les plages du débarquement ont officiellement été classées au patrimoine mondial de l'UNESCO, un label qui doit permettre de préserver les sites historiques du D-Day, mais aussi de les faire rayonner à travers le monde. L'an dernier, ils ont attiré près de 10 millions de touristes. Et puis Tadej Pogacar gagne son 5e Tour de France, 3e grande boucle de suite pour le Slovène, qui règne en maître sur la planète vélo. Mathieu Van Der Poel s'est imposé sur la dernière étape à Paris. Voilà pour l'essentiel de l'info.

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bonjour à tous. Un feu erratique et sans cohérence, les mots aux 20h de France 2 de Laurent Nunez. Le ministre de l'Intérieur est revenu sur le méga-feu qui frappe la Gironde. Les conditions sont toujours défavorables pour les plus de 2500 pompiers mobilisés. 42 000 hectares de végétation ont été parcourus par les flammes ce dimanche soir. 220 000 personnes ont été contraintes d'évacuer sur ces 4 derniers jours dans le département et elles ne seront pas autorisées à rentrer avant que le feu ne soit fixé, expliquait la préfète de Nouvelle-Aquitaine Sophie Broca. Un incendie qui pourrait être aggravé dès mardi avec une hausse des températures attendues dans la région. Dans le Var et dans les Landes, en revanche, certains habitants ont pu rentrer chez eux, mais les feux dans ces départements ne sont pas encore fixés ce dimanche soir. Notez par ailleurs que 4 départements ont dépassé le seuil d'alerte aux particules fines selon l'ARS de Nouvelle-Aquitaine, la Dordogne, la Gironde, les Landes et le Lot-et-Garonne. Les professionnels du tourisme, de l'énergie, des assurances et des télécoms, tous réunis lundi par le gouvernement. Plusieurs réunions sont prévues à Bercy pour faire le point sur les conséquences économiques de ces crises des feux en France, notamment pour évoquer d'éventuelles mesures de soutien aux sinistrés. Une cellule interministérielle de crise sera présidée par Emmanuel Macron dans la matinée Place Beauvau. La police allemande a abattu le terroriste présumé, suspecté de l'attaque à la voiture Bélier samedi soir à Berlin. Le jeune homme de 21 ans a été tué lors d'une vaste opération de police. Il avait fait un mort et une trentaine de blessés en fonçant dans la foule lors de la Gay Pride. Encore beaucoup de spectacles sur la dernière étape du Tour de France. Le néerlandais Mathieu Van Der Poel s'est imposé sur les champs au terme d'un final rocambolesque. Tadej Pogacar ramène un 5e maillot jaune à la maison. Il égale à seulement 27 ans les plus grandes légendes du cyclisme comme Bernard Hinault, Eddy Merckx ou Miguel Indurain. Le meilleur français Paul Sexas termine 4e du général. Seule ombre au tableau cette année. Aucune victoire française sur cette grande boucle. Une première depuis 27 ans. Voilà pour l'essentiel de l'actualité.

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1: Bonjour à tous. Nouvelle nuit de lutte acharnée contre les flammes pour les pompiers. 115 000 hectares ont été parcourus à ce stade par des incendies depuis le début de l'année en France, a annoncé hier soir le ministre de l'Intérieur sur France 2. En Gironde, ce sont 42 000 hectares qui ont été parcourus et 220 000 personnes ont été évacuées. Le feu se rapproche d'ailleurs de la métropole de Bordeaux. De son côté, la préfète de Gironde incite les touristes à ne pas venir tant que le feu n'est pas fixé. Plus de 5 000 pompiers, gendarmes, policiers et forces de sécurité restent mobilisés contre cet incendie, décrit comme imprévisible car il n'obéit pas à une logique de vent. Sophie Broca demande également aux agriculteurs de ne pas prendre d'initiatives individuelles. Les autorités qui s'inquiètent également de la nouvelle vague de chaleur attendue en France. Le mercure devrait grimper dès demain et particulièrement dans le sud-ouest, déjà fortement touché par les incendies. Jusqu'à 40 degrés sont attendus dans certains secteurs mercredi. C'est dans ce contexte que les professionnels du tourisme, de l'énergie, des télécoms et des assurances vont se retrouver aujourd'hui avec des membres du gouvernement. Plusieurs réunions programment pour faire le point sur les conséquences économiques de cette crise des feux. Emmanuel Macron, lui, présidera ce matin une cellule interministérielle de crise. Un hommage hier au père Jacques Hamel à Saint-Étienne-du-Rouvray. 10 ans après l'attentat dans la commune, le prêtre de 85 ans avait été égorgé par deux terroristes alors qu'il célébrait la messe. En Allemagne, il est suspecté d'être l'auteur de l'attaque meurtrière contre la Marche des Fiertés de Berlin samedi soir. Cet homme a été tué hier lors d'une opération policière dans la capitale allemande. Un véhicule avait foncé sur la foule, au moins une personne a été tuée et 29 autres blessés. Et puis une édition 2026 du Tour de France qui restera dans les mémoires. Tadej Pogacar a remporté hier pour la 5e fois la Grande Boucle. Le coureur slovène a égalé le record de Bernard Hinault ou encore d'Eddy Merckx. C'est Mathieu Van Der Poel qui s'est imposé au sprint sur les Champs-Élysées lors de la dernière étape. Très bon début de journée.

0: Bélier, Vénus vous fait une déclaration d'amour enfiévrée et vous tombez sous le charme avec plaisir.
1: Taureau, votre cœur bat la chamade à 300 à l'heure dès que vous apercevez votre douce moitié.
2: Gémeaux, vous vivez un véritable retour de flamme avec votre partenaire.
3: Cancer, les célibataires sont à l'honneur, votre charme fait des ravages.
4: Lion, vous êtes en pleine possession de vos atouts séduction, qui saurait résister à votre magnétisme?
5: Vierge, vous devez renflouer vos caisses, cherchez des solutions pour vous remettre à flot sur le plan financier.
6: Balance, si on vous doit de l'argent, réclamez-le, vous en avez besoin.
7: Scorpion, votre ambition est à nouveau sur la sellette.
8: Vous retrouvez votre superbe pour prouver aux yeux de tous ce dont vous êtes capable.
9: Sagittaire, ne grignotez pas entre les repas.
10: Mangez à heure fixe et allégez votre alimentation.
11: Capricorne, c'est le moment de trouver un terrain d'entente avec votre associé ou votre partenaire.
12: Verseau, oxygénez-vous à la campagne ou prenez quelques jours de repos.
13: Vous avez besoin de vous mettre au vert pour décompresser.
14: Poisson, vous êtes soutenu dans vos entreprises.
15: Alors continuez dans la voie que vous vous êtes fixée.
16: Vous ne tarderez pas à récolter les fruits de vos efforts.

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1: Et nous sommes le 27 juillet aujourd'hui, nous fêtons les Nathalie. Et en ce 27 juillet, je peux vous parler de Gisèle Halimi, l'avocate et militante féministe née en 1927, ou encore de Citroën qui stoppe la production de la mythique 2 chevaux en 1990. Mais le 27 juillet 1927, né en Seine-Maritime, à Prétot-Wikmar, André Rimbourg, plus connu sous le pseudonyme de Bourville, du nom du village de son enfance, il devient connu grâce à sa chanson « Les crayons » en 1945, ses rôles de grand naïf, notamment dans les films où il donne la réplique à Louis de Funès en front une star, la traversée de Paris en 56, le corneau en 64 et la grande vadrouille en 66. Il joue aussi dans deux films en costume, Le Bossu et Le Capitaine avec Jean Marais. On le retrouve avec Fernandel dans La cuisine au beurre. En 25 ans de carrière, Bourville tournera dans 58 films, dont 6 avec Louis de Funès et Francis Blanche et 5 sous les caméras de Gérard Houry. Bourville a également été un grand interprète et auteur de chansons. La citation du jour est d'ailleurs musicale, signée Bourville dans la chanson « La tendresse ».

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1: Bonjour à tous, le chiffre est vertigineux, 115 000 hectares sont déjà partis en fumée en France depuis le début de la saison des incendies. C'est Laurent Nunez qui l'a annoncé hier soir lors du journal télévisé de France 2. Le ministre de l'Intérieur a également fait un point sur la situation en Gironde où les flammes ont ravagé plus de 42 000 hectares et le combat continue pour les pompiers.
2: Il faut regarder les choses avec calme, bien sûr, mais aussi avec réalisme. On a un feu qui, pour l'instant, n'est pas maîtrisé, qui se dirige effectivement à échéance assez régulière, se redirige vers la métropole. Et donc, le réalisme, le calme et la détermination qui est la nôtre, c'est évidemment de le combattre. Et il se combat de plusieurs façons. Il se combat au sol, par des moyens terrestres. Vous savez, il y a 2500 sapeurs-pompiers qui seront mobilisés sur le terrain. Mais bien sûr, ce feu, il est complètement erratique. Et notre priorité, évidemment, c'est de sauver des vies humaines, d'où les 220 000 évacuations qu'il y a eu.
1: Et dans ce contexte, la préfète de la Nouvelle-Aquitaine et de la Gironde incite les touristes à ne pas venir, au moins tant que le feu n'est pas fixé. Sophie Broca demande également à ceux déjà présents d'envisager une autre destination. L'inquiétude en Gironde donc, mais pour l'instant la métropole bordelaise n'est pas directement menacée. Il n'y a pas d'évacuation de Bordeaux à l'ordre du jour, a encore rappelé hier le maire de la ville, Thomas Cazenave, qui dit tout de même se préparer à toutes les éventualités. Dans ce contexte, Emmanuel Macron va présider ce matin une cellule interministérielle de crise sur ces feux qui touchent de nombreuses régions de l'Hexagone. Une réunion à 10h au ministère de l'Intérieur avant un conseil des ministres. Le gouvernement réunit également aujourd'hui les professionnels du tourisme, de l'énergie, des télécoms et des assurances. Et puis la fin du Tour de France avec beaucoup de joie hier dans les rues parisiennes. Tadej Pogacar a remporté sa 5e grande boucle, laissé Mathieu Van Der Poel qui s'est imposé au sprint sur les Champs-Élysées lors de la dernière étape. A noter que pour sa première participation, le Français Paul Sexas termine au pied du podium de cette édition 2026. Très bonne journée à tous.

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1: En Afrique, comme dans bien d'autres parties du globe, on considère que le monde des vivants et celui des morts s'interpénètrent. On dit qu'il n'y a pas de césure, de séparation définitive entre les ancêtres et leurs descendants. Ils sont tous accessibles les uns aux autres et les rêves des vivants sont souvent hantés par celui des anciens. Des anciens qui viennent transmettre des messages, des conseils, des recommandations, des avertissements même et bien sûr des secrets de famille. Ainsi, l'irrationnel vient-il souvent perturber le quotidien de ceux qui y croient, à l'image de Yannick Noah, qui lui aussi a vécu cette troublante expérience avec la visite de son grand-père un matin dans sa maison située en Essonne. Depuis, Yannick Noah se dit investi d'une force, une rencontre fantomatique qui a, selon lui, bouleversé sa vie à cause de ce qu'il lui aurait confié. Il lui aurait dit qu'on ne mourrait jamais, qu'il fallait toujours y croire, qu'il fallait surtout s'occuper des siens et que les gens riches étaient ceux qui devaient donner le plus. Ce grand-père, vous connaissez forcément son nom, un nom respecté au Cameroun où il fut chef de village jusqu'à sa mort en 1984. Ce grand-père, Simon Papa Tara.

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1: Gute Morgen, Bissam. Bonne journée. Bonjour tout le monde.
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1: Le sujet du jour est la musique. Un organiste ponctuel ne regarde jamais sa montre. D'un biniou, jamais l'accord ne muse. Pour un apéritif concert, l'orgue est l'instrument roi, car il procure de la nourriture spirituelle en tube, en plus d'un buffet froid. Octave, au dodo! Les chercheurs qui connaissent la musique ont plus de chances de devenir des trouveurs. Là où l'accord naît, on n'est pas tenu de jouer à l'œil. Quand les canards ont force de loi, c'est la caque au phonie. Fa dièse, cette note essentielle, car fa dièse est sous-sol. De Himmel hangt nicht alle Will voll Bassgeil.
2: Le ciel n'est pas toujours plein de contrebasses. En fait, la vie n'est pas toujours rose. Et aujourd'hui, 27 juillet, bonne fête aux Nathalie. Offrez-lui quand même des roses.
1: Guter Dainole, bonne journée et naht fou.
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1: Des traces d'insecticides dans des produits à tartiner, c'est l'alerte d'une ONG. On en parle aujourd'hui dans votre rendez-vous consommation. Attention à ce que vous mettez sur vos tartines le matin. L'ONG Agir pour l'environnement vient de nous alerter sur la présence de traces de néonicotinoïdes dans le Nutella ainsi que dans plusieurs miels. Les néonicotinoïdes, ce sont des insecticides interdits en France depuis 2018. Pourtant, les 12 produits testés, 10 miels et 2 versions du Nutella contiennent bien des traces de ces substances, 8 néonicotinoïdes au total. Les miels composés de mélanges de divers pays sont les plus contaminés. Quant au Nutella, la présence de traces de néonicotinoïdes peut s'expliquer par le fait que la marque importe 90% de ses noisettes de Turquie et d'Italie, pays où les réglementations ne sont pas aussi protectrices qu'en France. Ferrero, qui produit la pâte à tartiner, répond en expliquant que la présence de traces d'une substance ne constitue pas en soi un risque pour la santé. Le groupe assure que le Nutella est fabriqué selon des normes strictes et pleinement conformes à l'ensemble des réglementations. Pour autant, Agir pour l'environnement plaide pour un moratoire européen sur ces substances toxiques et appelle les pouvoirs publics à agir sans délai. L'ONG demande également aux fabricants de revoir immédiatement leur procédé de fabrication afin de garantir aux consommateurs français un produit sans néonicotinoïdes. Un appel à serrer la vis alors que certains types de néonicotinoïdes comme l'acétamipride pourraient de nouveau être utilisés en France dans les filières en difficulté. Résultat de la loi d'urgence agricole votée la semaine dernière.

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1: Parmi les chansons qui ont connu un succès par la publicité, aujourd'hui on va parler de la musique de la pub de CNP Assurance, dans les années 90. Mais si, vous vous en souvenez, c'était l'année 1993 et sur les télévisions, on pouvait entendre régulièrement ça.
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1: C'est la valse numéro 2 de Dimitri Shostakovich, composée en 1956. Et s'il y en a un qui peut remercier CNP Assurance, c'est le violoniste néerlandais André Rieu, qui s'est beaucoup servi de cette chanson pour lancer son album, ses concerts et gagner en popularité, en tout cas en France. À demain pour une nouvelle info.

Bonjour à tous. Le feu en Gironde est resté globalement stable au cours de la nuit. Le dernier point de la préfecture ce matin, alors que l'incendie a parcouru 42 000 hectares dans le département. Les forces de sécurité et de secours restent mobilisées sur le terrain, bien sûr. La préfète de la Nouvelle-Aquitaine et de la Gironde demande aux touristes de ne pas venir tant que le feu n'est pas fixé. Elle appelle également les agriculteurs à ne pas prendre d'initiatives individuelles. Les autorités qui s'inquiètent aussi de la nouvelle vague de chaleur attendue en France. Le mercure devrait grimper dès demain et particulièrement dans le sud-ouest, déjà fortement touché par les incendies. Jusqu'à 40 degrés sont attendus dans certains secteurs mercredi. C'est dans ce contexte que les professionnels du tourisme, de l'énergie, des télécoms et des assurances vont se retrouver aujourd'hui avec des membres du gouvernement. Plusieurs réunions programment pour faire le point sur les conséquences économiques de cette crise des feux. Emmanuel Macron, lui, présidera ce matin une cellule interministérielle de crise. Il n'y a pas que la France qui est touchée par les flammes. L'Espagne, elle aussi, fait face à des heures difficiles, selon les mots du Premier ministre Pedro Sanchez. Près de 75 000 personnes ont été contraintes de quitter leur domicile dans les régions de Madrid et de Valence. Au moins 2 morts et 5 blessés, dont un enfant, dans une fusillade aux États-Unis. Ça s'est passé à Seattle. La plus jeune victime blessée est âgée de 2 ans et a été transportée à l'hôpital. Des témoins affirment avoir entendu plusieurs coups de feu. Le sport, Tadej Pogacar continue de marquer l'histoire du cyclisme. Le Slovène a remporté hier son 5e Tour de France. Les cadors de la discipline comme Eddy Merckx ou encore Bernard Hinault ont été capables de réaliser un tel exploit. Sur les Champs-Élysées, c'est Mathieu Van Der Poel, le néerlandais, qui s'est imposé au sprint hier. Et puis en tennis, Lucas Vanhaché décroche son tout premier titre sur le circuit ATP. Le Français a battu hier le Belge Alexander Blok en finale du tournoi d'Estoril. Pour la toute première fois de sa carrière, il intègre ce matin le top 50 au classement mondial. Bonne journée à tous.

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0: 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Bonjour à toutes et à tous. Aujourd'hui, nous recevons Frédéric Bierry, président de la Collectivité européenne d'Alsace depuis sa création en 2021, ancien maire de Schirmeck et conseiller d'Alsace du canton de Mutzig. Au programme de cet entretien, nous allons parler des compétences de la Collectivité européenne d'Alsace, sa présence sur le terrain, l'économie, l'éducation, le vieillissement de la population, un projet d'équipement au champ du feu et un dossier institutionnel actuellement débattu à l'Assemblée nationale qui pourrait faire sortir l'Alsace du Grand Est. Nous allons parcourir ensemble ces sujets en nous appuyant notamment sur la dernière lettre distribuée sur le canton de Mutzig, sur la stratégie également du bien vieillir en Alsace 2025-2030 que vient de publier la collectivité. Monsieur le Président, cher Frédéric, bonjour.
1: Bonjour cher Pierre, bonjour à toutes les auditrices et les auditeurs
0: alors,
1: de la vallée.
0: Pour commencer, on oublie un instant les dossiers politiques. Vous êtes passionné de football et un ancien engagé dans les clubs de la vallée de la Bruche. Alors honnêtement, pas trop déçu par cette élimination de l'équipe de France face à l'Espagne ?
1: Ah si, je tirais la gueule hier soir, je tirais la gueule ce matin, cet après-midi ça allait un peu mieux, mais c'est vrai qu'on a tous été très déçus, on espérait tant une nouvelle finale, et puis ils étaient meilleurs que nous les Espagnols, hein. Je crois qu'on ne peut rien dire là, leur victoire est méritée.
0: On va commencer par un peu de pédagogie, car soyons honnêtes, pour beaucoup d'Alsaciens, le millefeuille administratif est un vrai casse-tête. La collectivité européenne d'Alsace, tout le monde en entend parler, mais peu savent concrètement ce qu'elle fait. Alors, au-delà du quotidien, les routes ou les collèges, qu'est-ce qui différencie vraiment votre institution d'un simple département classique et quelle est votre valeur ajoutée réelle pour nous, habitants de la vallée?
1: Alors, oui, je rappelle, effectivement, et c'est pas évident, bien évidemment, pour tout le monde. J'ai été encore dans deux classes de terminale il y a quelques jours et je vois bien qu'il y a une méconnaissance encore du fonctionnement des institutions de notre pays. Donc la collectivité européenne d'Alsace a réuni les deux anciens conseils départementaux du Haut-Rhin et du Bas-Rhin avec quelques compétences supplémentaires. Alors d'abord rappelons que les grandes compétences d'un département c'est quoi ? C'est d'abord des compétences sociales. Plus de 70% du budget de la collectivité européenne d'Alsace, c'est les politiques sociales. Alors, c'est quoi les politiques sociales ? Ça commence avec la protection maternelle et infantile, dès la naissance des enfants. Le carnet de santé, c'est nous qui gérons, qui accompagnons les jeunes familles. Ça se poursuit avec l'aide sociale à l'enfance. Vous savez, malheureusement, il y a bientôt près de 6000 jeunes qui sont confiés à la collectivité européenne d'Alsace parce que soit ils ont été maltraités, soit les parents n'étaient pas en capacité de les accompagner dignement. Et donc, on se retrouve notamment avec des établissements comme l'établissement Oberlin, que tout le monde connaît dans la vallée. Le financement de l'établissement Oberlin, c'est la collectivité européenne d'Alsace. Les enfants placés en famille d'accueil, c'est la collectivité européenne d'Alsace. Alors ensuite, il y a tout ce qui est insertion des personnes bénéficiaires du EASA. Il y a plus de 40 000 foyers bénéficiaires du EASA en Alsace que nous accompagnons en essayant de les remettre à l'emploi. Il y a le handicap. 10 à 12% de demandes supplémentaires par an à la maison départementale des personnes handicapées, eh bien, c'est nous qui avons cette responsabilité-là. Et enfin, je sais qu'on va y revenir, le vieillissement, l'allocation personnalisée à l'autonomie. Ça, ce sont les grandes compétences. À cela, vous rajoutez collège, route. Mais ça, c'est les compétences de tous les départements. Et si, qu'est-ce qui a été rajouté à la collectivité européenne d'Alsace ? Nous avons récupéré les routes nationales, ce qui va nous permettre, par exemple, de mettre en place une taxe poids lourd qui va permettre de réduire le trafic poids lourd nord-sud en Alsace. Nous avons aussi des compétences transfrontalières, parce qu'aujourd'hui, le développement de l'Alsace se construit aussi à l'échelle rhénane, c'est-à-dire avec le Bade-Wurtemberg, un peu de Rhénanie-Palatinat, Bâle-Campagne et le Jura suisse, qui sont des territoires limitrophes de l'Alsace, avec lesquels nous travaillons au quotidien pour le développement durable du territoire.
0: La dernière lettre du canton de Mutzig fait état de 325 474 euros d'aide à l'habitat pour la rénovation de 18 logements et de près de 78 000 euros consacrés aux fêtes et manifestations locales. Est-ce que ce soutien de proximité, bien qu'essentiel, est-il suffisant pour dynamiser durablement le canton sur un canton rural, ou s'apparente-t-il davantage à une approche de gestion des dossiers au cas par cas ?
1: Alors, on a la chance, en Alsace, et dans la vallée en particulier, d'avoir une vie associative qui reste dense et de qualité grâce aux bénévoles, et j'en profite pour les remercier pour leur engagement au quotidien. Nous, ce qui nous apparaissait important avec mes collègues élus de la collectivité, c'est qu'on puisse rester en proximité de la vie associative. Et quand une association va avoir un petit investissement à faire, parfois, d'avoir un petit coup de pouce de quelques milliers d'euros, ça va changer leur capacité à réaliser un projet. Parfois, c'est un peu plus élevé. Par exemple, à Baramba, on a subventionné la réhabilitation du terrain du football synthétique, hein, qui était arrivé un peu en fin de vie. Donc, vous voyez, ça peut aller dans des gros investissements, quand on avait financé à l'époque la piscine ou les salles polyvalentes. Et puis, parfois, à des petits coups de pouce aux associations, c'est aussi précieux. Donc, on essaye de trouver cet équilibre-là pour préserver la vie locale associative qui est essentielle à la convivialité, à la fraternité sur notre territoire.
0: Alors, parlons à présent de l'économie et du soutien aux entreprises locales. Alors, en comparant les postes détaillés dans la liste du canton, habitat, association, collège, on ne trouve aucune ligne dédiée au soutien direct aux entreprises locales. Est-ce que cela signifie que ce n'est pas une priorité de la collectivité sur ce territoire, ou que ce soutien passe par d'autres canaux ?
1: Alors, suite à la loi NOTRe de 2015, les collectivités départementales ont perdu la compétence économie. Donc, nous n'avons plus le droit d'apporter des aides directes à l'économie, c'est-à-dire un soutien à un investissement dans une entreprise, on ne peut plus le faire. Mais on a un peu contourné ces impossibilités-là par un soutien notamment à la rénovation de l'habitat, qui va du coup profiter bien sûr aux personnes qui vont être aidées, mais qui va aussi profiter aux entreprises artisanales du territoire qui du coup peuvent avoir plus de projets à mener à bien. Donc ça, c'est un exemple. On est aussi, si je prends un autre exemple qui va parler aux Vichois et aux Bruchois, à l'usine Delpierre, la reprise de l'usine Delpierre par Sias, donc vous savez, c'est les nouilles coréennes, eh bien ce projet-là a pu être mené grâce au travail de l'ADIRA, c'est notre agence de développement, et c'est nous qui sommes le plus gros financeur de cette agence, donc pour servir le développement économique, donc nous agissons. On porte aussi un outil qui s'appelle Alzabay, qui permet de faciliter l'investissement immobilier pour les entreprises. Donc, on a quelques possibilités, mais on est très contraint par la loi NOTRe. Et si aujourd'hui, on revendique aussi la possibilité d'être une collectivité unique, qu'il soit département, région, c'est justement parce que, vous voyez, c'est quand même un peu curieux dans notre pays. Je peux m'occuper des conséquences du RSA, mais je ne peux pas m'occuper, par exemple, des causes. La région est compétente sur la formation professionnelle. Donc aujourd'hui, par exemple, je sais qu'on va avoir besoin pour les personnes âgées plus de 7700 professionnels supplémentaires. La région, c'est à ce moment-là qu'elle décide d'arrêter des formations d'infirmières. C'est pas cohérent. Si nous avions la compétence des deux, on adapterait la formation aux besoins. Vous voyez, ça c'est un exemple et c'est une des raisons pour lesquelles je me bats pour qu'on redevienne une région à part entière.
0: Alors, 327 109 euros seront investis en 2026 dans les collèges du seul canton de Mutzig. Avec des opérations assez ponctuelles, la cour, les luminaires, la ventilation, les lave-vaisselle, enfin, est-ce que cela traduit une vraie stratégie de rénovation des collèges ou plutôt une gestion au fil de l'eau, établissement par établissement ?
1: Non, on a un plan prévisionnel d'investissement sur l'ensemble des collèges. C'est ainsi que le collège de Schirmeck a été complètement réhabilité il y a maintenant 4 ans à peu près. On a tout rénové, la rénovation énergétique a été très, très importante. On l'a fait aussi dans le collège de Villers, une grosse réhabilitation, et à Mutzig également. Donc on est d'ailleurs aujourd'hui la collectivité qui a le plus de panneaux photovoltaïques sur ces collèges, qui a permis de réduire de 30% notre consommation énergétique électrique. Et donc, on a un vrai plan d'investissement. Et puis, il y a la vie quotidienne des établissements. Vous savez, alors j'étais très surpris, un lave-vaisselle, c'est 40 000 euros. Quoi. Enfin, c'est somme. On a au prix d'une voiture, on a déjà une belle voiture, on a un lave-vaisselle ou des instruments de cuisine, etc. Alors, je crois qu'on a 22 millions de de repas hein, qu'on délivre par an hein, avec nos 147 collèges en Alsace, donc vous imaginez bien. Mais du coup, ils ont besoin de petits investissements et puis parfois des travaux particuliers, d'urgence, et là on intervient.
0: Alors parlons à présent des routes. La CEA a investi pas loin de 7 millions d'euros pour la remise à niveau du centre routier de Schirmeck. Les travaux ont duré pas loin de 2 ans. Pourquoi ces travaux ?
1: Alors, vous savez, moi, je suis très attaché à ce qu'on maintienne les services publics. Il y a beaucoup de services publics qui disparaissent. Nous, ce qu'on a voulu, avec mes collègues de la collectivité, c'est maintenir notre présence forte sur les territoires au service de nos concitoyens, parce qu'on veut un service public qui soit le plus simple, le plus humain, le plus proche possible des gens. Là, souvent, le mercredi, je suis... Alors, les gens, parfois, ils me disent, on vous voit moins sur le territoire, sauf que pratiquement tous les mercredis, je suis à Schirmeck ou à Villers, ou dans... enfin, en tout cas, je suis dans le canton, pour accueillir les gens, pour participer à des réunions. Donc là, il y a le centre social, hein, derrière la salle des fêtes à Schirmeck, qui appartient à un bâtiment qui appartient à la collectivité européenne d'Alsace, où là, c'est tout ce qui est politique sociale. Et puis, il y a le centre routier, quand on monte vers Wackenbach, hein, à la sortie de Schirmeck, route du Donon. Donc là, ce bâtiment était vraiment très mauvais état. Donc on a réhabilité, complètement reconstruit, etc., pour que les salariés de la collectivité en charge des routes, ils aient un outil digne de ce nom pour travailler au quotidien et notre capacité aussi d'accueillir nos concitoyens s'ils ont des problèmes de ce côté-là. On est sur un budget à peu près autour de 130-140 millions par an. On gère 6400 km de route en Alsace. Bien évidemment, notre enjeu, c'est l'entretien courant, la qualité. Je vois par exemple, là, on vient de finir des gros travaux à Belfosse. C'est en cours, je ne suis pas sûr que ce soit tout à fait terminé, sur les réfections de ponts. On ne se rend pas compte, mais nous, on met 9 millions par an sur les ponts, sur les ouvrages d'art. Vous savez ce qui était arrivé en Italie, le pont de Gênes là, qui s'était effondré. Nous, on est très attentifs à ça, parce que ça peut... Vous savez, il y a beaucoup de ponts à gérer. Donc nous, on a fait un diagnostic de tous les ponts, et au regard de l'urgence des travaux, on les entreprend progressivement.
0: Alors parlons toujours d'éducation, et parlons de la fermeture de classes dans le canton. On fait un constat assez frustrant sur le terrain. La collectivité investit massivement pour moderniser nos équipements, comme récemment avec la rénovation de la cour d'école à Schirmeck. Mais on voit parallèlement les classes fermées les unes après les autres à Urmatz, où on vient de l'apprendre au collège de Schirmeck. Une classe de 6e sera fermée à la rentrée. Au-delà de votre soutien de principe aux parents, comment engagez-vous un véritable rapport de force avec l'éducation nationale pour qu'ils cessent cette gestion purement comptable et qu'ils entendent enfin nos besoins territoriaux ?
1: Alors, il se trouve que sur le sujet des deux collèges de Labrocque et Schirmeck, j'étais amené à interpeller le DAZEN, hein, c'est le directeur de l'éducation nationale en charge du suivi des collèges. Donc, en insistant sur des points importants, on est un collège qui accueille beaucoup d'enfants justement confiés aux familles d'accueil, aux établissements. Ça représente à peu près 10% des enfants confiés. Et qu'à ce titre, je considérais qu'on devait avoir une approche un peu différente de l'approche classique du nombre pour fermer les établissements. Donc j'ai interpellé, pas plus tard que la semaine dernière encore, le directeur. J'attends des éléments de réponse. Il devait en échanger avec le recteur en essayant de prendre en compte ces particularités pour qu'on ait une règle un peu moins abrupte. Et bien évidemment, je suis intervenu, mais le rectorat, l'éducation nationale, garde la main. Et c'est vrai qu'on est dans une situation démographique particulière. Hein. Ce n'est pas propre à la Vallée de la Bruche, hein, mais dans toute l'Alsace, la démographie, sauf quelques points dans les grandes villes, à Strasbourg ou à Mulhouse, mais autrement, les autres territoires sont à la baisse. Moi, dans d'autres départements voisins, ils ont déjà fermé plusieurs collèges. Donc aujourd'hui, nous avons évité cela à ce stade, mais ça va être un vrai problème, parce que si la situation démographique se poursuit, alors à la fois beaucoup plus de personnes âgées et de moins en moins de jeunes. Alors j'invite tous les jeunes couples, je le fais de manière un peu en taquinerie, hein, mais il faut qu'on ait des enfants, il faut qu'on puisse repeupler le territoire, parce que je vois, j'en discutais encore avec plusieurs maires du Mont-de-la-Roche, ça devient de plus en plus difficile pour maintenir des écoles aussi, hein, au regard du nombre de la baisse démographique dont on fait l'objet. Donc, mais à un moment donné, je comprends l'éducation nationale, parce qu'on peut pas avoir une baisse tellement forte et puis sans conséquences. Mais l'idée, c'est qu'on essaie de trouver un équilibre. C'est-à-dire qu'on ne ferme pas de manière brutale et uniquement que le chiffre. C'est-à-dire que le chiffre est un élément à prendre en considération, mais il y a le côté humain et le côté aussi réalité des territoires qui devraient aussi être mieux pris en considération. C'est ce que j'ai rappelé au DAZN, au directeur, en lui disant d'abord qu'à l'époque, quand on a créé le collège, on avait eu des garanties pour financer les sections sportives, pour financer les galeries d'art, et tout cela qui était financé par l'éducation nationale ne l'est plus. Aujourd'hui, c'est la Comcom et nous, la collectivité européenne d'Alsace, qui vont compenser. Pourtant, il y avait des engagements fermes qui avaient été pris à l'époque par l'éducation nationale, qui malheureusement n'ont pas été respectés sur la durée. Et ça, je le regrette.
0: Alors, parlons à présent du bien vieillir. C'est un de votre sujet qui est mis en avant actuellement. Votre propre stratégie bien vieillir en Alsace prévoit que le nombre d'Alsaciens de 85 ans et plus va plus que doubler d'ici 2050, avec une dépense pour le maintien à domicile qui doit passer de 87,7 à plus de 150 millions d'euros d'ici 2040. Comment la collectivité compte-t-elle financer cette trajectoire sans faire exploser la fiscalité locale ?
1: En ce moment, on fait beaucoup de réunions en territoire, hein, pour échanger avec nos concitoyens sur le sujet, pour qu'il y ait une prise de conscience. Hein. C'est-à-dire qu'on attend depuis plusieurs années une loi grand âge qui permettrait d'avoir des financements adaptés, c'est-à-dire notamment, moi je défends une cinquième branche de la sécurité sociale pour être en capacité d'assumer la charge, parce que rien que pour les réhabilitations d'EHPAD et pour la création de places nouvelles, pour faire face justement à cette explosion du nombre de personnes âgées depuis 85 ans, eh bien, il faudrait investir plus de 800 millions d'euros en Alsace. Donc ces moyens-là, nous ne les avons pas aujourd'hui. Or, ça va être de plus en plus urgent. Alors du coup, en ce moment, on est sur plusieurs plans. Bien sûr, j'espère que cette loi pourra intervenir, mais je crains que, au regard des élections présidentielles, du temps le nouveau président, la nouvelle présidente se mettent en place, le temps que les choses se développent, on n'est pas une loi avant 2028. Donc c'est pour cette raison qu'on a pris à la collectivité à bras-le-corps cette situation. Alors déjà, en essayant de travailler avec les banques pour avoir des prêts avec des taux les plus faibles, parce qu'on a fait le calcul qu'un point de taux d'intérêt pour une réhabilitation d'EHPAD, c'est un impact de 7 euros par jour de plus pour le prix de l'EHPAD. Donc ça veut dire, vous imaginez, donc ça fait rien que pour un point d'intérêt, ça fait plus de 200 euros de dépenses, de charges supplémentaires pour les gens qui sont résidents dans un EHPAD. Et les retraites sont pas en augmentation, donc c'est compliqué. Et là, c'est 1%. Donc vous imaginez, aujourd'hui, on est plutôt entre 3 et 4, donc les conséquences seraient très terribles. Donc du coup, on est dans les phases de négociation, par exemple avec les banques, pour essayer d'avoir des taux d'intérêt qui seraient plus proches de 1 pour que l'impact soit le plus faible possible. On sait aussi que on ne pourra pas faire face à tous les besoins uniquement avec les moyens de la puissance publique. On aura besoin aussi de volontariat, de bénévolat. Et je vais vous donner un exemple très concret avec la canicule. La semaine dernière, j'ai appelé les directeurs d'EHPAD de la vallée, et donc Lutzelouse que j'ai eu, et Schirmeck, et je leur ai demandé comment ça allait par rapport à la canicule, est-ce qu'ils avaient des besoins. Et ils me disaient qu'aujourd'hui, comme ils ont du mal à recruter, et qu'en plus il y a les vacances, et que, par exemple quand c'est le week-end, c'est difficile pour eux d'assumer même la possibilité d'hydrater suffisamment les personnes âgées, etc. Et qu'il y avait un vrai sujet d'inquiétude avec une canicule qui se prolongerait. Et donc on a interpellé du coup la Croix-Rouge, et on a demandé si des bénévoles à Croix-Rouge pouvaient nous aider. La Croix-Rouge a répondu présent, ce qui nous a permis, là où il y avait des besoins, avoir des interventions de bénévoles qui ont pu accompagner ça. Mais je donne cet exemple, mais je crains malheureusement qu'au regard de l'augmentation des jours de canicule, hein, on parle Aujourd'hui, on a une vingtaine de jours de canicule par an. Et les climatologues nous parlent d'une 70 en Alsace dans les années futures. Donc, on aura des besoins du quotidien où on aura besoin de la population. Et puis, les bénévoles contribuent aussi à faire réduire le coût de l'EHPAD. Donc, et ce qui fait que, du coup, on peut mieux soigner le repas, parce que moi, un de mes enjeux, c'est la qualité du repas. Hein, il ne s'agit pas de rajouter des années à la vie, mais plutôt de la vie aux années, pour que les gens se sentent bien dans les EHPAD. Alors, je parle des EHPAD, mais le maintien à domicile, c'est la même situation. Donc, j'ai écrit aux maires, à tous les maires de la vallée aussi, parce qu'ils connaissent leurs habitants. Vous savez, nous, la collectivité européenne, on peut franchir jusqu'au dernier kilomètre, mais les derniers 100 mètres, c'est les maires, les conseillers municipaux, les adjoints, ils connaissent la population. Et ils sont en capacité de dire, mais cette personne âgée, elle est seule, est-ce qu'on peut aller la voir? Du coup, on a aussi interpellé du coup, les élus locaux pour faire un travail en commun sur ces questions-là.
0: Alors, le document que j'ai eu entre les mains évoque aussi une chute prévue du nombre d'aidants disponibles par personne aidée. Concrètement, quel levier avez-vous pour soutenir ces proches aidants avant que la situation ne devienne critique?
1: Alors les aidants, ils seront moins nombreux, plus de personnes âgées et moins d'enfants et de familles pour s'en occuper. C'est ça la réalité démographique auquel on va être soumis. Donc déjà, moi je me permets d'encourager les familles. Il y a des familles qui sont très présentes avec leurs aînés en EHPAD ou à domicile. C'est très précieux. Je sais que parfois les aidants, par contre, décèdent avant la personne aidée de fatigue. Un de nos enjeux, nous, majeurs, à la collectivité, c'est de pouvoir apporter du répit aux aidants, de leur trouver des solutions. On a aujourd'hui, par exemple, un outil avec l'Abrapa qui fonctionne très bien à Wackenbach et à Lutzelouze. Vous savez, on a l'accueil de jour, et notamment pour des personnes âgées atteintes de la maladie d'Alzheimer. Donc les personnes sont accueillies dans la journée, ce qui permet aux aidants de souffler. Et ils récupèrent leurs aînés. Il y avait avant les périscolaires, là on est dans une situation un peu pour nos aînés, ceux qui sont les plus fragiles, ceux qui sont en perte cognitive, hein, c'est le terme utilisé, de pouvoir être du coup continuer à accompagner et rester le plus longtemps possible à la maison en accompagnant aussi les aidants qui sont épuisés. Donc tous ces outils-là, il va falloir les développer plus fortement pour garantir la dignité de nos aînés et de leurs familles.
0: Vous venez d'écouter la première partie de notre entretien avec Frédéric Bierry, président de la collectivité européenne d'Alsace, enregistré dans les studios de RCB. Dans cette première émission, nous avons abordé les compétences de la CEA, les services publics, le vieillissement de la population ou encore les investissements sur notre territoire. La suite de cet entretien sera diffusée demain à la même heure sur RCB. Nous y évoquerons notamment le projet du Champ du Feu, l'avenir institutionnel de l'Alsace et plusieurs autres sujets d'actualité. Merci de votre fidélité et à demain sur RCB.

0: Goethe Maurier Bissam. Bonne journée, bonjour tout le monde.
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0: Le sujet du jour est la musique. Un organiste ponctuel ne regarde jamais sa montre. D'un biniou, jamais l'accord ne muse. Pour un apéritif concert, l'orgue est l'instrument roi, car il procure de la nourriture spirituelle en tube, en plus d'un buffet froid. Octave, au dodo! Les chercheurs qui connaissent la musique ont plus de chances de devenir des trouveurs. Là où l'accord naît, on n'est pas tenu de jouer à l'œil. Quand les canards ont force de loi, c'est la caque aux phonies. Fa dièse, cette note est essentielle, car fa dièse est sous-sol. De Himmel hangt nicht alle Welt voll Bassgeil.
1: Le ciel n'est pas toujours plein de contrebasses. En fait, la vie n'est pas toujours rose. Et aujourd'hui, 27 juillet, bonne fête aux Nathalie. Offrez-lui quand même des roses.
0: Götterdein, alle. Bonne journée et nat fou.
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1: Il est 9h. 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
2: Bonjour la vallée, bienvenue sur RCB. Nous sommes le lundi 27 juillet et on souhaite une bonne fête aux Nathalie. C'est une journée internationale, celle du fonio. Voulue par un certain nombre d'États africains, la journée internationale du fonio existe depuis 2010 et elle est célébrée tous les ans en juillet. C'est une céréale méconnue. Considérée dans les pays riches comme une céréale mineure, le fonio blanc est une graminée de la famille des poissées cultivée pour ses graines dans certaines régions d'Afrique. Les quantités produites restent modestes, mais cette plante présente malgré tout de nombreuses qualités. Elle est utilisée dans l'alimentation humaine et entre dans la préparation de nombreuses recettes traditionnelles comme le couscous, la bouillie, les boulettes, les beignets et même le pain. Sa valeur nutritionnelle est à comparer à celle du riz. Elle présente le gros avantage de se contenter de sol pauvre pour pousser. Allez, on démarre cette matinale avec Boulevard Désert. C'est pas si facile, il y aura Robin Schulz et James Blunt. Je vous retrouve juste après pour nos infos du jour. Très bon lundi sur RCB.

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1: Bonjour et bienvenue à tous ceux qui prennent l'antenne d'RCB. On se retrouve pour les infos du jour. Pour ce lundi, c'est le dernier jour de Mesty à Oberhasler. Ouverture à 18h. Le bal avec l'orchestre Liberties à 20h30. L'entrée est libre. À 22h, la passation des conscrits. Et à 23h, feu d'artifice qui est malheureusement annulé. Il y aura grillades et buvettes, tartes flambées et pizza, sans manquer les nombreuses attractions foraines. Pour les horaires de vos maisons, France Service avec et sans rendez-vous à Schirmeck, on vous accueille en non-stop aujourd'hui jusqu'à 16h30 et à Salles jusqu'à 12h15 et de 14h à 18h. La permanence du planning familial 76, c'est chaque lundi de 13h à 16h au deuxième étage de la maison de la Vallée. C'est Julie Suarez qui vous accueille. Venez échanger, vous informer ou poser vos questions. Ces permanences sont gratuites. Je termine avec notre annonce de particulier. À vendre deux agneaux âgés de 7 mois, ce sont deux mâles. Le tarif est de 300 euros pour les deux. Si vous êtes intéressé par cette annonce, n'hésitez pas à nous contacter au 03 88 97 89 39. On s'écoute Julian Peretta avec Save the Night. Il y aura Indie, Princesse Erika, Gims, quelques pages de pub. Je vous retrouve à 9h30 pour le point sur la météo du jour. Très belle journée sur RCB.

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0: Et pour la météo du jour, le petit front de la nuit laissera un peu d'humidité derrière lui, se traduisant par des passages nuageux, avec quelques gouttes encore possibles ce matin. Le soleil revient en fin de journée, le vent va souffler modérément par rapport à hier, les températures seront à peu près de saison, on atteint les 26 à 27 degrés. Rapide amélioration demain, sous une ambiance avec forte chaleur, la canicule revient, on atteindra à nouveau les 32, 33 degrés et même 39 degrés prévus mercredi, jeudi et vendredi. Voilà pour la météo du jour. Tout de suite, c'est votre horoscope. Ce sera suivi de Junior, de Palmas ou encore Robin Léon. À 10h, c'est le flash d'information et je vous retrouve pour nos jeux de l'été. Alors restez bien à l'écoute d'RCB.
1: Horoscope.
2: Bélier, Vénus vous fait une déclaration d'amour enfiévrée et vous tombez sous le charme avec plaisir.
3: Taureau, votre cœur bat la chamade à 300 à l'heure dès que vous apercevez votre douce moitié.
4: Gémeaux, vous vivez un véritable retour de flamme avec votre partenaire.
5: Cancer, les célibataires sont à l'honneur, votre charme fait des ravages.
6: Lion, vous êtes en pleine possession de vos atouts séduction, qui saurait résister à votre magnétisme?
7: Vierge, vous devez renflouer vos caisses, chercher des solutions pour vous remettre à flot sur le plan financier.
8: Balance, si on vous doit de l'argent, réclamez-le, vous en avez besoin.
9: Scorpion, votre ambition est à nouveau sur la sellette.
10: Vous retrouvez votre superbe pour prouver aux yeux de tous ce dont vous êtes.

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0: à tous. Le début d'une cellule interministérielle de crise consacrée aux incendies autour d'Emmanuel Macron. Il sera notamment question de la Gironde où au moins 42 000 hectares ont été ravagés par les flammes. 84 pompiers ont également été blessés. Les conditions semblent s'être un peu améliorées durant la nuit. Les secours redoutent tout de même la hausse des températures prévues à partir de demain dans le sud-ouest de l'Hexagone. L'inquiétude en Gironde donc, mais pour l'instant la métropole bordelaise n'est pas directement menacée. Il n'y a pas d'évacuation de Bordeaux à l'ordre du jour, a encore rappelé ce week-end le maire de la ville. Thomas Cazenave qui dit tout de même se préparer à toutes les éventualités. Sur les rails, la SNCF prolonge l'annulation et l'échange sans frais des billets en raison des incendies en Nouvelle-Aquitaine. A noter aussi que tous les trains au départ de Bordeaux en direction d'Arcachon, Andaye ou Tarbes sont supprimés. Et face aux incendies qui ravagent la Gironde, mais aussi les Landes ou encore le Var, le Secours populaire lance un appel à la solidarité pour venir en aide aux populations durement touchées. Il est possible de devenir bénévole, mais également de faire un don. Tout peut être fait directement en ligne. Dans le reste de l'actualité, ce matin, Donald Trump laisse de la place pour des pourparlers avec l'Iran, déclaration de son ambassadeur à l'ONU, alors qu'aucun bombardement américain n'a été signalé dans la région depuis vendredi dernier. Conséquence, le cours du pétrole recule. Au moins 3 morts et plusieurs blessés dans une fusillade aux États-Unis. Ça s'est passé à Seattle. Des témoins affirment avoir entendu plusieurs coups de feu. Le maire de la ville a rapidement annoncé l'arrestation d'un suspect. Et puis Kylian Mbappé remercie les Français après la Coupe du Monde. Dans une lettre publiée dans plusieurs journaux, le capitaine de l'équipe de France de foot salue le travail et l'état d'esprit de ses partenaires malgré une élimination en demi-finale face à l'Espagne. Il a également une pensée pour les supporters ou encore pour le sélectionneur Didier Deschamps. Sauf énorme surprise, Zinedine Zidane sera nommé à la tête des Bleus demain. Voilà pour l'actualité. Très belle matinée.
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5: 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Alors, c'est parti pour nos jeux de la matinale. Ce sont les derniers billets Walligator pour le parc d'attractions. Alors, si vous souhaitez gagner vos entrées, il faut répondre à cette petite question. Je vous demande, dans quelle région se situent les célèbres falaises d'Étretat ? Dans quelle région se situent les célèbres falaises d'Étretat ? 03 88 97 89 39, bonne chance à tous.

Queen Evenfort, allez, on poursuit nos jeux de l'été. Je vous rappelle que deux entrées pour le parc de Walligator Grand Est sont à gagner. Et je vous demande dans quelle région se situent les célèbres falaises d'Étretat. 03 88 97 89 39.

Félicitations à Margot qui nous écoute du côté de Saint-Blaise et qui a remporté ses entrées pour Walligator Grand Est. Il me reste encore des entrées à vous faire gagner, alors je vous demande dans quelle région se situent les célèbres falaises d'Étretat ? Dans quelle région se situent les célèbres falaises d'Étretat ? Si vous avez la réponse, 03 88 97 89 39.

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1: Dans l'actualité cette semaine, la gratuité des transports en commun fait tache d'huile dans les grandes agglomérations. L'aéroport de Paris-Beauvais affiche ses ambitions et des voitures autonomes débarquent chez nos voisins espagnols. La métropole du Grand Nancy franchit une nouvelle étape solidaire. Elle étend désormais la gratuité de ses transports aux résidents en situation de handicap, ainsi qu'à l'ensemble des voyageurs les jours fériés. Mesure qui entrera en vigueur dès ce 1er août. Ce droit s'applique sur l'ensemble du réseau STAN, mais aussi sur le réseau SUB et le réseau TER Fluo Grand Est, à l'intérieur du périmètre de la métropole. Pour faire les démarches, rendez-vous directement sur le site réseau-stan.com. L'enquête publique sur le projet d'agrandissement de l'aéroport Paris-Beauvais est ouverte jusqu'au 15 septembre. Un projet à 200 millions d'euros qui vise à atteindre les 9 millions de passagers par an. Voyageurs, riverains et élus pourront consulter le dossier qui comprend le permis de construire et le dossier de demande d'autorisation environnementale. Paris-Beauvais est actuellement le 9e aéroport français reconnu comme étant la 3e plateforme parisienne. Uber vient d'officialiser l'arrivée d'un premier service de robotaxi à Madrid dès la fin de l'année. Il sera réservable depuis l'application comme une course VTC classique. La plateforme s'est associée avec le spécialiste chinois de la conduite autonome WeRide et l'opérateur Avomo. Après des premiers essais concluants en Asie et au Moyen-Orient en parallèle, Uber déploie d'autres robotaxis dans d'autres villes.

Noir Désir, l'homme pressé, j'attends vos appels sur Julie Zenati ici ou là. Je vous retrouve à 10h30 pour l'activité associative. C'est la dernière chance pour gagner vos entrées au Alligator Grand Est ce matin. Je vous demande dans quelle région se situent les célèbres falaises d'Étretat. Dans quelle région se situent les célèbres falaises d'Étretat ? 03 88 97 89 39.

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2: Pour les manifestations à venir, on démarre avec le dernier cirque en rue de ce mois de juillet. Rendez-vous ce mercredi 29 au parc du Bercopré à Schirmeng. Les animations de 15h à 18h. Le dernier spectacle à 19h30, ce sera Rococo par la compagnie Rampante pour une durée de 45 minutes. Côté restauration, entre 18h et 21h, ce sera barbecue tenu par Salmotosport. Pour les jeudis en fête à Molsheim, rendez-vous place de l'Hôtel de Ville entre 18h et 23h. Ce 30 juillet, ce sera ambiance festive Morito avec tarte flambée. C'est sans manquer le 27e festival Powwow à Steinbourg le 31 juillet, 1er et 2 août. Village amérindien, camp trappeur, expo, stand, cascade, voltige, du dressage, des jeux équestres et des promenades à poney. Il y aura des spectacles et des shows nocturnes également. La grande parade. Pour plus d'informations, rendez-vous sur festivalpowwow.com. Le dimanche 9 août, à l'occasion de la fête du village, c'est l'association gymnique et de loisirs de Russe qui organise le fameux sanglier à la broche, avec la participation des corps de chasse à partir de midi sur la place de l'école à Russe. Menu sanglier avec salade de pommes de terre, dessert et café, 20€ par adulte, 8€ pour les moins de 10 ans. Possibilité de plats à emporter, 15€ le sanglier, 8€ les knacks. Vous avez jusqu'au 3 août pour réserver auprès de Norbert ou de Christine par téléphone. Les conférences d'astronomie de l'été 2026, c'est au chalet du Champ du Feu à Belmont. Entrée libre, début des conférences à 20h. Le prochain rendez-vous, eh bien, c'est ce mercredi 12 août avec la photographie du ciel par Jean-Christophe Lebrun et l'association SAFGA. La fête de la Principauté de Salm, c'est le 16 août pour fêter les 800 ans du château de Salm, au programme de 9h à 18h. Relève de la garde, visite du château par les veilleurs de Salm, échange interculturel avec Solidarité Jeunesse, visite du cimetière Ménonite, visite de la ferme Kupferschmidt, il y aura une exposition sur le pastoralisme, reconstitution médiévale, également un marché de producteurs et d'artisanat, buvette et restauration locale tout au long de la journée. Venez nombreux fêter les 800 ans du château. L'entrée est libre. Du côté de Plaine, c'est le retour du bar éphémère. On vous donne rendez-vous pour deux week-ends placés sous le signe de la convivialité, de la musique et du partage. Au programme concert, barbecue, tarte flambée, buvette et surtout une ambiance chaleureuse où chacun est le bienvenu. Les dates à retenir, c'est les vendredis 21 et samedi 22 août et le week-end du 28 et 29 août. C'est de 18h à 23h à la salle polyvalente de Plaine. Les marches comptées sont de retour, organisées par la MJC de Wildersbach depuis 2017. Des promenades captivantes nocturnes qui vous plongent au cœur des légendes et de l'histoire du banc de la Roche. Ces événements sont ponctués de pauses gourmandes. Le prochain rendez-vous, c'est le samedi 22 août à 18h30. L'entrée est à 15€ pour les adultes, 12€ pour les moins de 12 ans. Le traditionnel tournoi Open du Tennis Club Vallée de la Bruche aura lieu du 26 août au 13 septembre. La date limite pour vous inscrire, c'est le 14 août. Tous les licenciés du tennis peuvent s'inscrire et les repas organisés chaque soir en font également un grand moment festif. La Maison de la Nature Bruche-Piémont vous propose les jardins ouverts le dimanche 30 août entre 10h et 18h pour cultiver l'échange en ouvrant les jardins. Vous pouvez visiter, mais vous pouvez être aussi accueillant sur une durée de 2 heures. Pour cela, l'inscription se fait en ligne sur le site www.mnbruchepiemont.org. Le premier marché aux puces à la résidence de Salles dans la magnifique parc de la résidence, route du centre médical. C'est le samedi 5 septembre. On démarre à 7h. Il y aura un marché aux puces. Il y aura une guinguette de la résidence, animation musicale avec Patrice du groupe Les Gros Bides. Il y aura des démonstrations de chiens d'attelage et un groupe de majorettes. Dès 7h, il y aura un petit déjeuner. À midi, galettes, grillades et taboulés. Toute l'après-midi, de délicieuses crêpes. À partir de 17h30, tarte flambée et bien sûr, buvette pour vous désaltérer. Venez nombreux le samedi 5 septembre par l'association Entraide, Espoir et Amitié. La fête du sport de la vallée de la Bruche, c'est le samedi 12 septembre à Boiséau. Ouvert à toute la famille entre 10h et 17h. Il y aura restauration et animation pour tous, pour les enfants, parcours ninja et des stands de maquillage. Venez nombreux rencontrer les associations sportives de la vallée et essayer de nombreuses activités. C'est organisé par la communauté de communes de la vallée, en partenariat avec les équipes de Boiséau, et RCB sera en direct pour une émission spéciale. Voilà pour les prochaines manifestations. Si vous avez besoin d'un renseignement, rendez-vous sur radio-rcb.fr dans l'onglet événements. On s'écoute U2, Axel Bauer, Dire Straits, Shawn Mendes ou encore Niagara. Quelques pages de pub à 11h, c'est votre flash d'information. Et on se retrouve pour poursuivre nos jeux de l'été. Très bonne écoute sur RCB.

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0: Bonjour à tous, un coup de tonnerre économique. Les mots ce matin du ministre de l'économie Roland Lescure pour qualifier l'incendie qui a ravagé au moins 42 000 hectares en Gironde. Une réunion de crise était organisée entre le gouvernement et différents acteurs économiques. Les assureurs prendront en charge les frais de relogement des personnes évacuées dans ce département, mais aussi dans les Landes ou encore le Var. Notez également qu'Emmanuel Macron présidait ce matin une cellule de crise au ministère de l'Intérieur. En attendant, les pompiers sont toujours mobilisés à l'ouest de Bordeaux pour tenter de stopper l'incendie, mais il ne sera pas éteint avant des semaines, voire des mois, selon la Fédération nationale des sapeurs-pompiers de France. 84 soldats du feu ont été blessés dans le département depuis le début des opérations. Plus globalement, Laurent Nunez a annoncé hier soir que 115 000 hectares ont été parcourus à ce stade par des incendies depuis le début de l'année en France. 7 départements du bord de la Méditerranée restent en alerte orange sur la carte de la météo des forêts en ce début de semaine. Il n'y a pas que la France qui est touchée par les flammes. L'Espagne, elle aussi, fait face à des heures difficiles. Selon les mots du Premier ministre espagnol Pedro Sanchez, près de 75 000 personnes ont été contraintes de quitter leur domicile dans les régions de Madrid ou de Valence. L'ambassadeur français en Iran, convoqué par Téhéran pour ingérence. Cette convocation intervient après la détention de deux diplomates français en poste dans la capitale iranienne la semaine dernière. Selon le régime iranien, ils ont mené des activités qui n'étaient en aucun cas justifiées. Deux partis politiques devant la justice. Renaissance de Gabriel Attal a décidé d'attaquer le Rassemblement national. En cause, une nouvelle affiche de campagne du RN avec comme slogan « Pour la France, la Renaissance ». Une audience est prévue aujourd'hui devant le tribunal de Paris. Et puis où est passé Luigi? Le zoo de la Flèche dans la Sarthe est à la recherche de ce vautour fauve présent au parc depuis plus de 20 ans qui a disparu hier lors d'une présentation des oiseaux en vol libre. Ce n'est pas la première fois que Luigi disparaît. Voilà pour l'actualité. Passez tous une excellente fin de matinée.
1: 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Allez, on poursuit nos jeux de l'été et cette fois-ci, je vous propose les dernières entrées pour le parc animalier de Sainte-Croix. Je vous demande dans quelle région se situent les célèbres falaises d'Étretat. Dans quelle région se situent les célèbres falaises d'Étretat ? 03 88 97 89 39.

Félicitations à nos gagnants, vous avez été tellement nombreux à appeler pour le parc animalier de Sainte-Croix. C'était les dernières entrées à vous faire gagner pour cet été, mais on se donne rendez-vous l'année prochaine. Je tâcherai de prendre plus de billets au parc animalier de Sainte-Croix. En attendant, eh bien, on s'écoute Pascal Obispo, il y aura la recette du jour et je reviens vers vous pour un autre jeu de l'été.

Allez, on poursuit nos jeux de l'été, dernier jeu de la matinale. Je vous propose des entrées pour le château du Haut-Königsbourg. Si vous souhaitez vous rendre au château, il faut répondre à cette question. Dans quelle région se situent les célèbres falaises d'Étretat ? 03 88 97 89 39, je répète la question, dans quelle région se situent les célèbres falaises d'Étretat ?

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1: Chers auditeurs, chères auditrices, bonjour. Nous revoilà pour parler de laki les millefeuilles et de bonnes recettes à faire avec cette plante. Aujourd'hui, je vous propose le cake aux carottes et à laki les millefeuilles. Je suis sur le thème de laki les depuis quelques semaines, mais bien sûr, vous pouvez adapter cette recette avec d'autres plantes de votre jardin. Les ingrédients, 3 œufs, 2 carottes, un yaourt de brebis, 3 cuillères à soupe d'huile d'olive, 80 g de tomme de brebis, 120 g de fromage de chèvre frais. Je persiste à dire qu'il faut penser local, donc pensez toujours au fromage de Malplaquet excellent, ainsi que ceux de la ferme de Bellefontaine à Lutzelot. Des graines sauvages, ortie ou bien du cumin. Et n'oubliez surtout pas, dans le doute, abstiens-toi, on doit les connaître parfaitement. Si des doutes venaient en sortie sur le terrain, rien ne remplace la transmission humaine. Et 30 g de fleurs et feuilles d'Achille et millefeuilles, fraîches, ça correspond environ à 5 cuillères à soupe. Pour la préparation, hachez finement les feuilles et les fleurs d'Achille, toujours avec mon couteau berceuse, mon préféré, je trouve que c'est mieux encore que dans un mixeur. Râpez les carottes, battre les œufs, rajoutez le yaourt, puis l'huile, la farine et la levure. Terminez en rajoutant les herbes, donc fleurs et feuilles d'achillée ou autres herbes, persil, etc. Mélangez et faire cuire à 180 degrés pendant 35 à 40 minutes. À 5 minutes près, le gâteau n'est plus aussi onctueux, donc très important de surveiller la cuisson. Selon les fours, le temps de cuisson peut être plus ou moins long. Quand votre lame de couteau est bien sèche, c'est suffisant. Servez avec une bonne salade du jardin ou du marché. Chez nous, pensez au jardin Renaud avec Maxime, par exemple. Et rajoutez-y des plantes aromatiques de votre jardin ou d'autres plantes sauvages que vous connaissez. Plantain, pimprenelle, achillée, oseille. Ou alors une salade aussi que je fais régulièrement, mais pas besoin de recettes en détail. Je prends en été des pêches avec des tomates, ça se marie très bien. Des pêches, des tomates et je fais un sirop d'achillée millefeuille. On expliquera une autre fois comment le faire. Le sirop, donc comme assaisonnement avec un petit peu de sel et c'est une salade excellente aussi et très fraîche pour l'été. Voilà, je vous souhaite une belle réalisation de recettes et puis encore bel été et à la semaine prochaine. Au revoir.
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Félicitations à nos gagnants. Ça y est, les derniers au Königsbourg ont été gagnés pour cette saison. Félicitations à Sandrine, à Mylène et également à Johanna du côté de Natzwiller. Je vous souhaite à tous une très belle matinée sur nos ondes. On reprend les jeux demain matin. Mercredi sera la dernière journée de jeu. Donc voilà, il reste encore 2 jours. Je vous souhaite bonne chance à tous. Vous êtes nombreux et merci de votre participation. Ça fait toujours plaisir de vous avoir au téléphone et ça fait pas vraiment plaisir de devoir vous dire qu'il n'y a plus de l'eau. Mais ne vous inquiétez pas, comme dit, on se donne encore rendez-vous demain matin et mercredi matin. On s'écoute les Talk, Isia, Céline Dion, La Roche-Valmont. À 11h30, c'est l'agenda élargi à la vallée. Très bonne écoute sur RCB.

Bonjour à toutes et à tous, on se retrouve pour cette sélection d'idées sorties et on va tout de suite commencer du côté de Veldersbar pour un atelier collectionné qui vous est proposé ce mercredi à 15h. Le musée Oberlin vous invite à partager un moment de création et de découverte inspiré par le cabinet de curiosité de Jean-Frédéric Oberlin. Cet atelier vous propose de réaliser ensemble une œuvre coopérative à la manière d'un artiste contemporain, une activité ludique et créative idéale pour éveiller l'imagination des petits comme des grands, et c'est au tarif de 10 euros par participant. À Colmar ensuite, on parle d'un atelier famille qui vous est proposé mercredi de 14h à 17h à l'Observatoire de la Nature. Ici, on ne perd pas le nord, disons qu'il y a de quoi être déboussolé avec cette aventure qui fera tourner en rond petits et grands. Perdus au milieu de la forêt, à vous de retrouver votre chemin à l'aide de plusieurs outils d'orientation. Le principal, ne pas être à l'ouest. Ça vous est proposé au tarif de 5 euros par adulte et 2 euros pour les enfants. Toujours à Colmar, je vous parle ensuite de l'exposition Conversation à découvrir au musée Unterlinden jusqu'au 7 décembre. Sous le commissariat de Nino Baratini, conservateur des collections d'art moderne et contemporain. Pensée comme un parcours transhistorique, l'exposition met en dialogue des chefs-d'œuvre médiévaux du musée avec des œuvres d'art moderne et contemporain, en rapprochant des créations issues de contextes, de médiums et d'époques très éloignées. Du côté de Sainte-Marie-aux-Mines, je vous parle d'une visite des jardins de la fourmi organisée mercredi à 14h. Les jardins de la fourmi vous accueillent et vous présenteront son maraîchage familial. Inutile de produire sur de vastes terres au détriment de la santé des sols et des humains. Ici, on prend son temps, on cultive la terre avec amour et respect et on nourrit l'homme sans excès. Le prix est libre et conscient, vous pouvez payer le montant de votre choix. Et attention, il faut vous inscrire auprès de la Maison de la Nature de Muttersols. Et on termine ensuite cet agenda des sorties à Schirmeck avec la visite guidée Jean Wans, quelle histoire. C'est encore à découvrir jusqu'au 26 août, tous les mercredis à 11h au mémorial Alsace-Moselle. Accompagnés de leurs parents et guidés par un médiateur, les enfants suivent les pas d'un petit garçon alsacien de leur âge, Jean, et de sa famille. Par les décors, les films et les récits de celui-ci, les familles découvrent l'histoire régionale au cours de la Seconde Guerre mondiale et le prix est compris dans le tarif d'entrée. C'est tout pour cette sélection d'idées sorties et je vous invite comme toujours à toutes les retrouver sur notre site internet. C'est tout de suite le retour de la musique sur votre radio. Passez une excellente journée.

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1: Une inforoute importante, un poids lourd est en feu sur la D1420 du côté de Gresswiller. Donc depuis 11h10, le poids lourd est en feu. La route est barrée avec une déviation par Moutique et Gresswiller. Soyez prudents.

0: Savez-vous planter les licornes de Rachel Maurice Roé. Voici la mamie de Sarah, la plus merveilleuse des grand-mères jardinières. Elle est toujours dans son jardin, un arrosoir à la main. Elle creuse, elle sème, elle plante, elle élague, taille et rempote. Un jour, Sarah sort se promener. Elle est à la recherche d'un cadeau vraiment particulier. Une surprise pour sa grand-mère qui serait totalement extraordinaire. On ne fête pas ses 88 ans à tous ses anniversaires. Une boutique avec de fines dorures attire son attention. Devant la vitrine, volette une nuée de papillons. Le magasin déborde de plantes uniques. Sarah est ébahie par cette vision magique. Sur le comptoir se dresse un attrape-mouche géant, au sourire extra grand qui parle d'un ton effrayant et tonitruant. Bienvenue à la boutique des plantes magiques de Monsieur Potifère. Tu trouveras des cadeaux pour tes tantes, tes grands-mères et tes grands-pères. Une plante tigre se met à rugir et Sarah ne peut s'empêcher de frémir. Une pancarte indique sur l'étagère « Peut mordre à l'occasion, faites attention ». Les perce-neige projettent des flocons dans un vent de tempête. Sous la grêle, des haricots prennent la poudre des strampettes. Les digitales sont en train de boxer, les pieds de chat de taper du pied. L'oiseau de paradis sauvage essaie de voler. Il faut vite traire la prime verte qui fait un bruit d'enfer. Soudain, Sarah aperçoit le plus merveilleux des sachets. Graines de licorne. Nourrissez-les ensuite avec du sorbet rose. Plantez les près d'un étrier et du sirop en quantité. « Ma chère, dit l'attrape-mouche, ces plantes peuvent être difficiles. Elles ne grandiront pas toutes. Les graines sont loin d'être dociles. » Mais Sarah est contente. « Voici le cadeau parfait. Je vais offrir à ma mamie une licorne à faire pousser. » Vous pouvez connaître la suite de ce livre à la Bibliothèque de Russe.
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J'espère que vous avez passé une agréable matinée en notre compagnie. C'est l'heure de votre flash d'information. À 12h30, ne manquez pas l'interview réalisée avec Frédéric Bierry qui répond à vos questions. Comme tous les lundis, rediffusion du voyage en sophrologie à partir de 20h. Quant à moi, je vous retrouve après 14h pour nos infos locales et l'activité associative. Très bonne écoute sur RCB.

à tous. Les pompiers ne sont toujours pas maîtres du feu en Gironde. C'est ce que déclare un porte-parole du service départemental d'incendie et de secours. L'incendie a déjà parcouru 42 000 hectares dans le département. Il présente tout de même ce lundi moins de foyers actifs. Le sinistre a entraîné l'évacuation de 220 000 personnes, mais pour l'instant, la ville de Bordeaux est épargnée. Un incendie aux conséquences économiques considérables. Le ministre de l'économie, Roland Lescure, l'a notamment qualifié de coup de tonnerre à l'occasion d'une réunion organisée entre le gouvernement et différents acteurs économiques. Les assureurs prendront en charge les frais de relogement des personnes évacuées dans ce département, mais aussi dans les Landes ou encore le Var. Dans le Var, où la situation reste fragile, tous les massifs forestiers du département sont fermés. Les sapeurs-pompiers continuent leur lutte contre les trois foyers encore actifs. Et notez également qu'Emmanuel Macron préside depuis ce matin une cellule de crise au ministère de l'Intérieur consacrée au feu. Et la météo ne devrait pas aider les pompiers dans les prochains jours. Un nouvel épisode de canicule est annoncé cette semaine, avec des températures qui pourraient atteindre les 40 degrés, notamment en Gironde. Dans le reste de l'actualité, envoyer une lettre va bientôt coûter plus cher. La Poste annonce une hausse des tarifs de l'affranchissement des courriers et des colis de plus de 6% en moyenne. Une augmentation qui sera de près de 10% pour la lettre verte des envois du quotidien. Elle passera à 1,67€ contre 1,52€ aujourd'hui. Ces nouveaux tarifs seront effectifs le 1er janvier 2027. L'ambassadeur français en Iran convoqué hier par Téhéran pour ingérence. Une convocation qui intervient après la détention de deux diplomates français en poste dans la capitale iranienne la semaine dernière. Selon l'Iran, ces deux diplomates auraient mené des activités qui n'étaient en aucun cas justifiées. Et puis en football, Kylian Mbappé remercie les Français après la Coupe du Monde. Dans une lettre publiée dans plusieurs journaux, le capitaine de l'équipe de France salue le travail et l'état d'esprit de ses partenaires, malgré une élimination en demi-finale du Mondial. Il a également une pensée pour les supporters ou encore pour le sélectionneur Didier Deschamps qui quitte son poste. Excellente journée à tous.

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0: 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Bonjour à toutes et à tous. Aujourd'hui, nous recevons Frédéric Bierry, président de la Collectivité européenne d'Alsace depuis sa création en 2021, ancien maire de Schirmeck et conseiller d'Alsace du canton de Mutzig. Au programme de cet entretien, nous allons parler des compétences de la Collectivité européenne d'Alsace, sa présence sur le terrain, l'économie, l'éducation, le vieillissement de la population, un projet d'équipement au Champ du Feu et un dossier institutionnel actuellement débattu à l'Assemblée nationale qui pourrait faire sortir l'Alsace du Grand Est. Nous allons parcourir ensemble ces sujets en nous appuyant notamment sur la dernière lettre distribuée sur le canton de Mutzig, sur la stratégie également du bien vieillir en Alsace 2025-2030 que vient de publier la collectivité. Monsieur le Président, cher Frédéric, bonjour.
1: Bonjour cher Pierre, bonjour à toutes les auditrices et les auditeurs de la vallée.
0: Pour commencer, on oublie un instant les dossiers politiques. Vous êtes passionné de football et un ancien engagé dans les clubs de la vallée de la Bruche. Alors honnêtement, pas trop déçu par cette élimination de l'équipe de France face à l'Espagne ?
1: Ah si, je tirais la gueule hier soir, je tirais la gueule ce matin, cet après-midi ça allait un peu mieux, mais c'est vrai qu'on a tous été très déçus, on espérait tant une nouvelle finale, et puis ils étaient meilleurs que nous les Espagnols, hein. Je crois qu'on ne peut rien dire là, leur victoire est méritée.
0: On va commencer par un peu de pédagogie, car soyons honnêtes, pour beaucoup d'Alsaciens, le millefeuille administratif est un vrai casse-tête. La collectivité européenne d'Alsace, tout le monde en entend parler, mais peu savent concrètement ce qu'elle fait. Alors, au-delà du quotidien, les routes ou les collèges, qu'est-ce qui différencie vraiment votre institution d'un simple département classique et quelle est votre valeur ajoutée réelle pour nous, habitants de la vallée?
1: Alors, oui, je rappelle, effectivement, c'est pas évident, bien évidemment, pour tout le monde. J'ai été encore dans deux classes de terminale il y a quelques jours et je vois bien qu'il y a une méconnaissance encore du fonctionnement des institutions de notre pays. Donc la collectivité européenne d'Alsace a réuni les deux anciens conseils départementaux du Haut-Rhin et du Bas-Rhin avec quelques compétences supplémentaires. Alors d'abord rappelons que les grandes compétences d'un département c'est quoi ? C'est d'abord des compétences sociales. Plus de 70% du budget de la collectivité européenne d'Alsace, c'est les politiques sociales. Alors, c'est quoi les politiques sociales ? Ça commence avec la protection maternelle et infantile, dès la naissance des enfants. Le carnet de santé, c'est nous qui gérons, qui accompagnons les jeunes familles. Ça se poursuit avec l'aide sociale à l'enfance. Vous savez, malheureusement, il y a bientôt près de 6000 jeunes qui sont confiés à la collectivité européenne d'Alsace parce que soit ils ont été maltraités, soit les parents n'étaient pas en capacité de les accompagner dignement. Et donc, on se retrouve notamment avec des établissements comme l'établissement Oberlin, que tout le monde connaît dans la vallée. Le financement de l'établissement Oberlin, c'est la collectivité européenne d'Alsace. Les enfants placés en famille d'accueil, c'est la collectivité européenne d'Alsace. Alors ensuite, il y a tout ce qui est insertion des personnes bénéficiaires du RSA. Il y a plus de 40 000 foyers bénéficiaires du RSA en Alsace que nous accompagnons en essayant de les remettre à l'emploi. Il y a le handicap. 10 à 12% de demandes supplémentaires par an à la maison départementale des personnes handicapées, eh bien, c'est nous qui avons cette responsabilité-là. Et enfin, je sais qu'on va y revenir, le vieillissement, l'allocation personnalisée à l'autonomie. Ça, ce sont les grandes compétences. À cela, vous rajoutez collège, route. Mais ça, c'est les compétences de tous les départements. Et qu'est-ce qui a été rajouté à la collectivité européenne d'Alsace ? Nous avons récupéré les routes nationales, ce qui va nous permettre, par exemple, de mettre en place une taxe poids lourd qui va permettre de réduire le trafic poids lourd nord-sud en Alsace. Nous avons aussi des compétences transfrontalières, parce qu'aujourd'hui, le développement de l'Alsace se construit aussi à l'échelle rhénane, c'est-à-dire avec le Bade-Wurtemberg, un peu de Rhénanie-Palatinat, le Bâle-Ville, Bâle-Campagne et le Jura suisse, qui sont des territoires limitrophes de l'Alsace, avec lesquels nous travaillons au quotidien pour le développement durable du territoire.
0: La dernière lettre du canton de Mutzig fait état de 325 474 euros d'aide à l'habitat pour la rénovation de 18 logements et de près de 78 000 euros consacrés aux fêtes et manifestations locales. Est-ce que ce soutien de proximité, bien qu'essentiel, est-il suffisant pour dynamiser durablement le canton sur un canton rural, ou s'apparente-t-il davantage à une approche de gestion des dossiers au cas par cas ?
1: Alors, on a la chance en Alsace et dans la vallée en particulier d'avoir une vie associative qui reste dense et de qualité grâce aux bénévoles, et j'en profite pour les remercier pour leur engagement au quotidien. Nous, ce qui nous a paraissé important avec mes collègues élus de la collectivité, c'est qu'on puisse rester en proximité de la vie associative, et quand une association va avoir un petit investissement à faire, parfois d'avoir un petit coup de pouce de quelques milliers d'euros, ça va changer leur capacité à réaliser un projet. Parfois, c'est un peu plus élevé. Par exemple, à Baramba, on a subventionné la réhabilitation du terrain du football synthétique, hein, qui était arrivé un peu en fin de vie. Donc, vous voyez, ça peut aller dans des gros investissements, quand on avait financé à l'époque la piscine ou les salles polyvalentes. Et puis, parfois, à des petits coups de pouce aux associations, c'est aussi précieux. Donc, on essaye de trouver cet équilibre-là pour préserver la vie locale associative qui est essentielle à la convivialité, à la fraternité sur notre territoire.
0: Alors, parlons à présent de l'économie et du soutien aux entreprises locales. Alors, en comparant les postes détaillés dans la liste du canton, habitat, association, collège, on ne trouve aucune ligne dédiée au soutien direct aux entreprises locales. Est-ce que cela signifie que ce n'est pas une priorité de la collectivité sur ce territoire, ou que ce soutien passe par d'autres canaux ?
1: Alors, suite à la loi NOTRe de 2015, les collectivités départementales ont perdu la compétence économie. Donc, nous n'avons plus le droit d'apporter des aides directes à l'économie, c'est-à-dire un soutien à un investissement dans une entreprise, on ne peut plus le faire. Mais on a un peu contourné ces impossibilités-là par un soutien notamment à la rénovation de l'habitat, qui va du coup profiter bien sûr aux personnes qui vont être aidées, mais qui va aussi profiter aux entreprises artisanales du territoire qui du coup peuvent avoir plus de projets à mener à bien. Donc ça, c'est un exemple. On est aussi, si je prends un autre exemple qui va parler aux Vichois et aux Bruchois, à l'usine Delpierre, la succession, la reprise de l'usine Delpierre par Sias, donc vous savez, c'est les nouilles coréennes, eh bien, ce projet-là a pu être mené grâce au travail de l'ADIRA, c'est notre agence de développement, et c'est nous qui sommes le plus gros financeur de cette agence, donc pour servir le développement économique, donc nous agissons. On porte aussi un outil qui s'appelle Alzabay, qui permet de faciliter l'investissement immobilier pour les entreprises. Donc, on a quelques possibilités, mais on est très contraint par la loi NOTRe. Et si aujourd'hui, on revendique aussi la possibilité d'être une collectivité unique, qu'il soit département, région, c'est justement parce que, vous voyez, c'est quand même un peu curieux dans notre pays. Je peux m'occuper des conséquences du RSA, mais je ne peux pas m'occuper, par exemple, des causes. La région est compétente sur la formation professionnelle. Donc aujourd'hui, par exemple, je sais qu'on va avoir besoin pour les personnes âgées plus de 7700 professionnels supplémentaires. La région, c'est à ce moment-là qu'elle décide d'arrêter des formations d'infirmières. C'est pas cohérent. Si nous avions la compétence des deux, on adapterait la formation aux besoins. Vous voyez, ça c'est un exemple et c'est une des raisons pour lesquelles je me bats pour qu'on redevienne une région à part entière.
0: Alors, 327 109 euros seront investis en 2026 dans les collèges du seul canton de Mutzig, avec des opérations assez ponctuelles, la cour, les luminaires, la ventilation, les lave-vaisselles. Enfin, est-ce que cela traduit une vraie stratégie de rénovation des collèges, ou plutôt une gestion au fil de l'eau, établissement par établissement ?
1: Non, on a un plan prévisionnel d'investissement sur l'ensemble des collèges. C'est ainsi que le collège de Schirmeck a été complètement réhabilité il y a maintenant 4 ans à peu près. On a tout rénové, la rénovation énergétique a été très, très importante. On l'a fait aussi dans le collège de Villers, une grosse réhabilitation, et à Mutzig également. Donc on est d'ailleurs aujourd'hui la collectivité qui a le plus de panneaux photovoltaïques sur ces collèges, qui a permis de réduire de 30% notre consommation énergétique électrique. Et donc, on a un vrai plan d'investissement. Et puis, il y a la vie.

0: risque. Et là, on intervient.
1: Alors, parlons à présent des routes. La CEA a investi pas loin de 7 millions d'euros pour la remise à niveau du centre routier de Schirmeck. Les travaux ont duré pas loin de 2 ans. Pourquoi ces travaux ?
0: Alors, vous savez, moi, je suis très attaché à ce qu'on maintienne les services publics. Il y a beaucoup de services publics qui disparaissent. Nous, ce qu'on a voulu, avec mes collègues de la collectivité, c'est maintenir notre présence forte sur les territoires au service de nos concitoyens, parce qu'on veut un service public qui soit le plus simple, le plus humain, le plus proche possible des gens. Là, souvent, le mercredi, je suis... Alors, les gens, parfois, ils me disent, on vous voit moins sur le territoire, sauf que pratiquement tous les mercredis, je suis à Schirmeck ou à Villers, ou dans... enfin, en tout cas, je suis dans le canton, pour accueillir les gens, pour participer à des réunions. Donc là, il y a le centre social, hein, derrière la salle des fêtes à Schirmeck, qui appartient à un bâtiment qui appartient à la collectivité européenne d'Alsace, où là, c'est tout ce qui est politique sociale. Et puis, il y a le centre routier, quand on monte vers Wackenbach, hein, à la sortie de Schirmeck, route du Donon. Donc là, ce bâtiment était vraiment en très mauvais état. Donc on a réhabilité complètement, reconstruit, etc., pour que les salariés de la collectivité en charge des routes, bah, ils aient un outil digne de ce nom pour travailler au quotidien et notre capacité aussi d'accueillir nos concitoyens s'ils ont des problèmes de ce côté-là. On est sur un budget à peu près autour de 130-140 millions par an. On gère 6400 km de route en Alsace. Bien évidemment, notre enjeu, c'est l'entretien courant, la qualité. Je vois par exemple, là, on vient de finir des gros travaux à Belfosse. C'est en cours, je ne suis pas sûr que ce soit tout à fait terminé, sur les réfections de ponts. On ne se rend pas compte, mais nous, on met 9 millions par an sur les ponts, sur les ouvrages d'art. Vous savez ce qui était arrivé en Italie, le pont de Gênes là, qui s'était effondré. Ben nous, on est très attentifs à ça, parce que ça peut... Vous savez, il y a beaucoup de ponts à gérer. Donc nous, on a fait un diagnostic de tous les ponts, et au regard de l'urgence des travaux, ben on les entreprend progressivement.
1: Alors parlons toujours d'éducation, et parlons de la fermeture de classes dans le canton. On fait un constat assez frustrant sur le terrain. La collectivité investit massivement pour moderniser nos équipements, comme récemment avec la rénovation de la cour d'école à Schirmeck. Mais on voit parallèlement les classes fermées les unes après les autres à Urmatt, où on vient de l'apprendre au collège de Schirmeck. Une classe de 6e sera fermée à la rentrée. Au-delà de votre soutien de principe aux parents, comment engagez-vous un véritable rapport de force avec l'éducation nationale pour qu'ils cessent cette gestion purement comptable et qu'ils entendent enfin nos besoins territoriaux ?
0: Alors, il se trouve que sur le sujet des deux collèges de Lavrock et Schirmeck, j'étais amené à interpeller le DAZEN, hein, c'est le directeur de l'éducation nationale en charge du suivi des collèges. Donc, en insistant sur des points importants, on est un collège qui accueille beaucoup d'enfants justement confiés aux familles d'accueil, aux établissements. Ça représente à peu près 10% des enfants confiés. Et qu'à ce titre, je considérais qu'on devait avoir une approche un peu différente de l'approche classique du nombre pour fermer les établissements. Donc j'ai interpellé pas plus tard que la semaine dernière encore le directeur. J'attends des éléments de réponse. Il devait en échanger avec le recteur en essayant de prendre en compte ces particularités pour qu'on ait une règle un peu moins abrupte. Et bien évidemment, je suis intervenu, mais le rectorat, éducation nationale, garde la main. Et c'est vrai qu'on est dans une situation démographique particulière. Hein. Ce n'est pas propre à la Vallée de la Bruche, hein, mais dans toute l'Alsace, la démographie, sauf quelques points dans les grandes villes, à Strasbourg ou à Mulhouse, mais autrement, les autres territoires sont à la baisse. Moi, dans d'autres départements voisins, ils ont déjà fermé plusieurs collèges. Donc aujourd'hui, nous avons évité cela à ce stade, mais ça va être un vrai problème parce que si la situation démographique se poursuit, alors à la fois beaucoup plus de personnes âgées et de moins en moins de jeunes. Alors j'invite hein, tous les jeunes couples je le fais de manière un peu en taquinerie, hein, mais il faut qu'on ait des enfants, il faut qu'on puisse repeupler le territoire parce que je vois, j'en discutais encore avec plusieurs maires du monde de la Roche, ça devient de plus en plus difficile pour maintenir des écoles aussi, hein, au regard du nombre de la baisse démographique dont on fait l'objet. Donc, mais à un moment donné, je comprends l'éducation nationale parce qu'on ne peut pas avoir une baisse tellement forte et puis sans conséquences. Mais l'idée, c'est qu'on essaie de trouver un équilibre, c'est-à-dire qu'on ne ferme pas de manière

0: brutale et uniquement que le chiffre. C'est-à-dire que le chiffre est un élément à prendre en considération, mais il y a le côté humain et le côté aussi réalité des territoires qui devraient aussi être mieux pris en considération. C'est ce que j'ai rappelé au Dazen, au directeur, en lui disant d'abord qu'à l'époque, quand on a créé le collège, on avait eu des garanties pour financer les sections sport-études, pour financer les galeries d'art, et tout cela qui était financé par l'éducation nationale ne l'est plus. Aujourd'hui, c'est la Comcom et nous, la collectivité européenne d'Alsace, qui vont compenser. Pourtant, il y avait des engagements fermes qui avaient été pris à l'époque par l'éducation nationale, qui malheureusement n'ont pas été respectés sur la durée. Et ça, je le regrette.
1: Alors, parlons à présent du bien vieillir. C'est un de votre sujet qui est mis en avant actuellement. Votre propre stratégie bien vieillir en Alsace prévoit que le nombre d'Alsaciens de 85 ans et plus va plus que doubler d'ici 2050, avec une dépense pour le maintien à domicile qui doit passer de 87,7 à plus de 150 millions d'euros d'ici 2040. Comment la collectivité compte-t-elle financer cette trajectoire sans faire exploser la fiscalité locale ?
0: En ce moment, on fait beaucoup de réunions en territoire pour échanger avec nos concitoyens sur le sujet, pour qu'il y ait une prise de conscience. C'est-à-dire qu'on attend depuis plusieurs années une loi grand âge qui permettrait d'avoir des financements adaptés, c'est-à-dire notamment, moi je défends une cinquième branche de la sécurité sociale pour être en capacité d'assumer la charge, parce que rien que pour les réhabilitations d'EHPAD et pour la création de places nouvelles, pour faire face justement à cette explosion du nombre de personnes âgées depuis 85 ans, eh bien, il faudrait investir plus de 800 millions d'euros en Alsace. Donc ces moyens-là, nous ne les avons pas aujourd'hui. Or, ça va être de plus en plus urgent. Alors du coup, en ce moment, on est sur plusieurs plans. Bien sûr, j'espère que cette loi pourra intervenir, mais je crains que, au regard des élections présidentielles, du temps que le nouveau président, la nouvelle présidente se mette en place, le temps que les choses se développent, on n'ait pas une loi avant 2028. Donc c'est pour cette raison qu'on a pris à la collectivité à bras-le-corps cette situation. Alors déjà, en essayant de travailler avec les banques pour avoir des prêts avec des taux les plus faibles, parce qu'on a fait le calcul qu'un point de taux d'intérêt pour une réhabilitation d'EHPAD, ça a un impact de 7 euros par jour de plus pour le prix de l'EHPAD. Donc ça veut dire, vous imaginez, donc ça fait rien que pour un point d'intérêt, ça fait plus de 200 euros de dépenses, de charges supplémentaires pour les gens qui sont résidents dans un EHPAD. Et les retraites ne sont pas en augmentation, donc c'est compliqué. Et là, c'est 1%. Donc vous imaginez, aujourd'hui, on est plutôt entre 3 et 4, donc les conséquences seraient très terribles. Donc du coup, on est dans les phases de négociation, par exemple avec les banques, pour essayer d'avoir des taux d'intérêt qui seraient plus proches de 1 pour que l'impact soit le plus faible possible. On sait aussi que on ne pourra pas faire face à tous les besoins uniquement avec les moyens de la puissance publique. On aura besoin aussi de volontariat, de bénévolat. Et je vais vous donner un exemple très concret avec la canicule. La semaine dernière, j'ai appelé les directeurs d'EHPAD de la Vallée, et donc Lutzelouse que j'ai eu et Schirmeck, et je leur ai demandé comment ça allait par rapport à la canicule, est-ce qu'ils avaient des besoins. Et ils me disaient qu'aujourd'hui, comme ils ont du mal à recruter, et qu'en plus il y a les vacances, et par exemple quand c'est le week-end, c'est difficile pour eux d'assumer même la possibilité d'hydrater suffisamment les personnes âgées, etc. Et qu'il y avait un vrai sujet d'inquiétude avec une canicule qui se prolongerait. Et donc on a interpellé du coup la Croix-Rouge, et on a demandé si des bénévoles à Croix-Rouge pouvaient nous aider. La Croix-Rouge a répondu présent, ce qui nous a permis, là où il y avait des besoins, avoir des interventions de bénévoles qui ont pu accompagner ça. Mais je donne cet exemple, mais je crains malheureusement qu'au regard de l'augmentation des jours de canicule, on parle aujourd'hui, on a une vingtaine de jours de canicule par an, et les climatologues nous parlent d'une 70 en Alsace dans les années futures, donc on aura des besoins du quotidien où on aura besoin de la population, et puis les bénévoles contribuent aussi à faire réduire le coût de l'EHPAD. Donc, et ce qui fait que, du coup, on peut mieux soigner le repas, parce que moi, un de mes enjeux, c'est la qualité du repas. Il ne s'agit pas de rajouter des années à la vie, mais plutôt de la vie aux années, pour que les gens se sentent bien dans les EHPAD. Alors, je parle des EHPAD, mais le maintien à domicile, c'est la même situation. Donc, j'ai écrit aux maires, à tous les maires de la vallée aussi, parce qu'ils connaissent leurs habitants. Vous savez, nous, la collectivité européenne, on peut franchir jusqu'au dernier kilomètre. Mais les derniers 100 mètres, c'est les maires, les conseillers municipaux, les adjoints. Ils connaissent la population qui est, et ils sont en capacité de dire, mais cette personne âgée, elle est seule. Est-ce qu'on peut aller la voir? Du coup, on a aussi interpellé du coup, les élus locaux pour faire un travail en commun sur ces questions-là.
1: Alors, le document que j'ai eu entre les mains évoque aussi une chute prévue du nombre d'aidants disponibles par personne aidée. Concrètement, quel levier avez-vous pour soutenir ces proches aidants avant que la situation ne devienne critique?
0: Alors, les aidants, ils seront moins nombreux, plus de personnes âgées et moins d'enfants et de familles pour s'en occuper. C'est ça la réalité démographique auquel on va être soumis. Donc déjà, moi, je me permets d'encourager les familles. Il y a des familles qui sont très présentes, avec leurs aînés en EHPAD ou à domicile. C'est très précieux. Je sais que parfois, les aidants, par contre, décèdent avant la personne aidée de fatigue. Un de nos enjeux, nous majeurs à la collectivité, c'est de pouvoir apporter du répit aux aidants, de leur trouver des solutions. On a aujourd'hui, par exemple, un outil avec la BRAPA qui fonctionne très bien à Wackenbach et à Lutzelouze. Vous savez, on a l'accueil de jour, et notamment pour des personnes âgées atteintes de la maladie d'Alzheimer. Donc les personnes sont accueillies dans la journée, ce qui permet aux aidants de souffler. Et ils récupèrent leurs aînés. Il y avait avant les périscolaires. Là, on est dans une situation un peu pour nos aînés, ceux qui sont les plus fragiles, ceux qui sont en perte cognitive, hein, c'est le terme utilisé, de pouvoir être du coup continuer à accompagner et rester le plus longtemps possible à la maison en accompagnant aussi les aidants qui sont épuisés. Donc tous ces outils-là, il va falloir les développer plus fortement pour garantir la dignité de nos aînés et de leurs familles.
1: Vous venez d'écouter la première partie de notre entretien avec Frédéric Bierry, président de la collectivité européenne d'Alsace, enregistré dans les studios de RCB. Dans cette première émission, nous avons abordé les compétences de la CEA, les services publics, le vieillissement de la population ou encore les investissements sur notre territoire. La suite de cet entretien sera diffusée demain à la même heure sur RCB. Nous y évoquerons notamment le projet du Champ du Feu, l'avenir institutionnel de l'Alsace et plusieurs autres sujets d'actualité. Merci de votre fidélité et à demain sur RCB.

Bonjour à tous. Éteindre l'incendie en Gironde pourrait prendre plusieurs mois, un feu dont les pompiers ne sont toujours pas maîtres et plusieurs reprises ont d'ailleurs été constatées en fin de matinée, notamment près de Sestas au sud-ouest de Bordeaux. Pour l'instant, les flammes ont brûlé 42 000 hectares de terrain, 220 000 personnes ont été évacuées. La préfecture de Gironde, elle a annoncé hier soir que 84 sapeurs-pompiers avaient été blessés depuis le début du feu mercredi. Et plusieurs autres incendies sont toujours en cours ailleurs en France, notamment dans les Hautes-Alpes, en Haute-Corse, dans les Landes et dans le Var. Dans le Var, où trois départs de feu volontaires ont été constatés, en plus du sinistre de Pont-Évès. On rappelle que sept départements du sud-est de la France sont actuellement en risque élevé de feux de forêt. En attendant, 250 000 personnes restent sans logement en Gironde, mais aussi dans les Landes et le Var. Le ministre de l'économie, Roland Lescure, a pris la parole ce matin. Les sinistrés vont disposer d'un délai allongé jusqu'au 31 août pour déclarer leur sinistre auprès des assureurs. Les frais de relogement seront aussi pris en charge. Et pour aider d'ailleurs tous les sinistrés, le Secours Populaire lance un appel à la solidarité afin de venir en aide à toutes les populations, notamment en Gironde, dans les Landes et dans le Var, mais également partout où sévissent les feux de forêt. Les dons financiers peuvent être envoyés au Secours Populaire français dans tous les départements. Et la météo des prochains jours risque d'aggraver le risque d'incendie. Une nouvelle vague de chaleur est attendue sur le pays cette semaine, avec des températures pouvant atteindre dès demain les 37 degrés dans le sud-ouest. Ces conditions devraient compliquer le travail des pompiers en Gironde notamment. Dans le reste de l'actualité, l'Iran dément toute négociation avec les États-Unis. Les frappes entre les Iraniens et les Américains ont cessé depuis trois jours, mais Téhéran a démenti les informations selon lesquelles l'Iran aurait demandé l'ouverture de discussions. Et puis on termine avec un mot de football et le remerciement surprise de Kylian Mbappé aujourd'hui. Il publie une lettre dans plusieurs quotidiens français pour remercier les supporters des Bleus de leur soutien pendant la Coupe du Monde. Il remercie également le sélectionneur Didier Deschamps. Excellente journée à tous.

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1: Et nous sommes le 27 juillet aujourd'hui, nous fêtons les Nathalie. Et en ce 27 juillet, je peux vous parler de Gisèle Halimi, l'avocate et militante féministe née en 1927, ou encore de Citroën qui stoppe la production de la mythique Deux Chevaux en 1990. Mais le 27 juillet 1927, né en Seine-Maritime à Prétot-Vicmar, André Rimbourg, plus connu sous le pseudonyme de Bourville, du nom du village de son enfance, il devient connu grâce à sa chanson Les Crayons en 1945, ses rôles de grand naïf, notamment dans les films où il donne la réplique à Louis de Funès en feront une star, la traversée de Paris en 56, le Cornio en 64 et la Grande Vadrouille en 66. Il joue aussi dans deux films en costume, Le Bossu et Le Capitaine avec Jean Marais. On le retrouve avec Fernandel dans La Cuisine au Beurre. En 25 ans de carrière, Bourville tournera dans 58 films, dont 6 avec Louis de Funès et Francis Blanche et 5 sous les caméras de Gérard Houry. Bourville a également été un grand interprète et auteur de chansons. La citation du jour est d'ailleurs musicale, signée Bourville dans la chanson « La tendresse ».

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1: Il est 14h.
2: Bonjour à tous. Plus de 116 000 hectares de terrain ont brûlé depuis le début de l'année, un chiffre présenté cet après-midi par le ministre de l'Intérieur, Laurent Nunez. Il s'est exprimé après le Conseil des ministres et une réunion de crise interministérielle présidée par Emmanuel Macron. Plus de 13 000 feux ont été recensés depuis le début de la saison. En comparaison, en 2022, 70 000 hectares avaient brûlé sur l'ensemble de la saison. L'incendie en Gironde, lui, a parcouru plus de 42 000 hectares depuis mercredi. Un sinistre qui aurait bien pour origine une opération de débroussaillage, selon le procureur de la République de Bordeaux. Mais d'après les premiers éléments de l'enquête, les intervenants n'ont pas violé la réglementation applicable à ce moment-là. En attendant, 250 000 personnes restent sans logement en Gironde, mais aussi dans les Landes et le Var. Et les assureurs prendront bien en charge les frais de relogement des personnes évacuées. Cette mesure exceptionnelle négociée avec la Fédération professionnelle France Assureurs s'appliquera pour une durée allant jusqu'à 3 semaines. Et puis c'est une des conséquences des incendies. La qualité de l'air s'est dégradée en Occitanie et en Nouvelle-Aquitaine. Dans le reste de l'actualité, cette violente agression à Paris en fin de matinée. Un homme muni de 2 armes blanches a fait plusieurs blessés vers la place de Clichy. 3 personnes ont été atteintes et transportées en milieu hospitalier. Leur pronostic vital ne serait pas engagé. Le suspect lui a été interpellé. On ne connaît pas ses motivations. Envoyer une lettre va bientôt coûter plus cher. La Poste annonce une hausse des tarifs de l'affranchissement des courriers et des colis de plus de 6% en moyenne. Une augmentation qui sera de près de 10% pour la lettre verte pour les envois du quotidien. Elle passera à 1,67€ contre 1,52€ aujourd'hui. Ces nouveaux tarifs seront effectifs dès le 1er janvier 2027. Et puis, vous étiez 8 300 000 téléspectateurs à suivre le grand final du Tour de France sur France 2 hier. Les chiffres ont été communiqués aujourd'hui par France Télévisions. Il s'agit tout simplement du meilleur pic d'audience pour une étape depuis le début de cette édition. Une grande boucle, on le rappelle, qui a été remportée par Tadej Pogacar pour la 5e fois de sa carrière. Excellent.

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1: Bonjour et bienvenue à tous ceux qui prennent l'antenne d'RCB. On se retrouve pour les infos du jour. Pour ce lundi, c'est le dernier jour de Mesty à Oberhasler. Ouverture à 18h. Le bal avec l'orchestre Liberties à 20h30. L'entrée est libre. À 22h, la passation des conscrits. Et à 23h, il y aura grillades et buvettes, tartes flambées et pizza. Sans manquer les nombreuses attractions foraines. Pour les horaires de vos maisons, France Service avec et sans rendez-vous à Schirmeck, on vous accueille en non-stop aujourd'hui jusqu'à 16h30 et à Salle de 14h à 18h. La permanence du planning familial 76, c'est chaque lundi de 13h à 16h au deuxième étage de la maison de La Vallée. C'est Julie Suarez qui vous accueille. Venez échanger, vous informer ou poser vos questions. Ces permanences sont gratuites. Je termine avec notre annonce de particulier. À vendre deux agneaux âgés de 7 mois, ce sont deux mâles. Le tarif est de 300 euros pour les deux. Si vous êtes intéressé par cette annonce, n'hésitez pas à nous contacter au 03 88 97 89 39. Très belle journée sur RCB.

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1: Pour les manifestations à venir, on démarre avec le dernier cirque en rue de ce mois de juillet. Rendez-vous ce mercredi 29 au parc du Bercopré. Les animations de 15h à 18h. Le dernier spectacle à 19h30, ce sera Rococo par la compagnie Rampante pour une durée de 45 minutes. Côté restauration, entre 18h et 21h, ce sera barbecue tenu par Salmotosport. Pour les jeudis en fête à Molsheim, rendez-vous place de l'Hôtel de Ville entre 18h et 23h. Ce 30 juillet, ce sera ambiance festive Morito avec tarte flambée. C'est sans manquer le 27e festival Powwow à Steinbourg, le 31 juillet, 1er et 2 août. Village amérindien, camp trappeur, expo, stand, association gymnique et de loisirs de Russes qui organise le fameux sanglier à la broche, avec la participation des corps de chasse à partir de midi sur la place de l'école à Russes. Menu sanglier avec salade de pommes de terre, dessert et café, 20€ par adulte, 8€ pour les moins de 10 ans. Possibilité de plats à emporter, 15€ le sanglier, 8€ les knacks. Vous avez jusqu'au 3 août pour réserver auprès de Norbert ou de Christine par téléphone. Les conférences d'astronomie de l'été 2026, c'est au chalet du Champ du Feu à Belmont. Entrée libre, début des conférences à 20h. Le prochain rendez-vous, c'est ce mercredi 12 août avec la photographie du ciel par Jean-Christophe Lebrun et l'association SAFGA. La fête de la principauté de Salm, c'est le 16 août pour fêter les 800 ans du château de Salm. Au programme de 9h à 18h, relève de la garde, visite du château par les veilleurs de Salm, échange interculturel avec Solidarité Jeunesse, visite du cimetière Ménonite, visite de la ferme Kupferschmidt, il y aura une exposition sur le pastoralisme, reconstitution médiévale, également un marché de producteurs et d'artisanat, buvette et restauration locale tout au long de la journée. Venez nombreux fêter les 800 ans du château, l'entrée est libre. Du côté de Plaine, c'est le retour du bar éphémère. On vous donne rendez-vous pour deux week-ends placés sous le signe de la convivialité, de la musique et du partage. Au programme concert, barbecue, tarte flambée, buvette et surtout une ambiance chaleureuse où chacun est le bienvenu. Les dates à retenir, c'est les vendredis 21 et samedi 22 août et le week-end du 28 et 29 août. C'est de 18h à 23h à la salle polyvalente de Plaine. Les marches comptées sont de retour, organisées par la MJC de Wildersbach depuis 2017. Des promenades captivantes nocturnes qui vous plongent au cœur des légendes et de l'histoire du banc de la Roche. Ces événements sont ponctués de pauses gourmandes. Le prochain rendez-vous, c'est le samedi 22 août à 18h30. L'entrée est à 15€ pour les adultes, 12€ pour les moins de 12 ans. Le traditionnel tournoi Open du Tennis Club Vallée de la Bruche aura lieu du 26 août au 13 septembre. La date limite pour vous inscrire, c'est le 14 août. Tous les licenciés du tennis peuvent s'inscrire et les repas organisés chaque soir en font également un grand moment festif. La Maison de la Nature Bruche-Piémont vous propose les jardins ouverts le dimanche 30 août entre 10h et 18h pour cultiver l'échange en ouvrant les jardins. Vous pouvez visiter, mais vous pouvez être aussi accueillant sur une durée de 2 heures. Pour cela, l'inscription se fait en ligne sur le site www.mnbruchepiemont.org. Le premier marché opus à la résidence de Sald, route du centre médical, c'est le samedi 5 septembre. On démarre à 7h, il y aura un marché opus, il y aura une guinguette de la résidence, animation musicale avec Patrice du groupe Les Gros Bides, il y aura des démonstrations de chiens d'attelage et un groupe de majorettes. Dès 7h, il y aura un petit déjeuner, à midi, galettes, grillades et taboulés, toute l'après-midi, de délicieuses crêpes, à partir de 17h30, tarte flambée et bien sûr, buvette pour vous désaltérer. La fête du sport de la vallée de la Bruche, c'est le samedi 12 septembre à Boiséau. Ouvert à toute la famille entre 10h et 17h, il y aura restauration et animation pour tous, pour les enfants, parcours ninja et des stands de maquillage. Venez nombreux rencontrer les associations sportives de la vallée et essayer de nombreuses activités. C'est organisé par la communauté de communes de la vallée, en partenariat avec les équipes de Boiséau et RCB sera en direct pour une émission spéciale.
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2: Bonjour à toutes et à tous, on se retrouve pour cette sélection d'idées sorties et on va tout de suite commencer du côté de Veldersbar pour un atelier collectionné qui vous est proposé ce mercredi à 15h. Le musée Oberlin vous invite à partager un moment de création et de découverte inspiré par le cabinet de curiosité de Jean-Frédéric Oberlin. Cet atelier vous propose de réaliser ensemble une œuvre coopérative à la manière d'un artiste contemporain, une activité ludique et créative, idéale pour éveiller l'imagination des petits comme des grands, et c'est au tarif de 10 euros par participant. À Colmar ensuite, on parle d'un atelier famille qui vous est proposé mercredi de 14h à 17h à l'Observatoire de la Nature. Ici, on ne perd pas le nord, disons qu'il y a de quoi être déboussolé avec cette aventure qui fera tourner en rond petits et grands. Perdus au milieu de la forêt, à vous de retrouver votre chemin à l'aide de plusieurs outils d'orientation. Le principal, ne pas être à l'ouest. Ça vous est proposé au tarif de 5 euros par adulte et 2 euros pour les enfants. Toujours à Colmar, je vous parle ensuite de l'exposition Conversation à découvrir au musée Unterlinden jusqu'au 7 décembre. Sous le commissariat de Nino Baratini, conservateur des collections d'art moderne et contemporain. Pensée comme un parcours transhistorique, l'exposition met en dialogue des chefs-d'œuvre médiévaux du musée avec des œuvres d'art moderne et contemporain, en rapprochant des créations issues de contextes, de médiums et d'époques très éloignées. Du côté de Sainte-Marie-aux-Mines, je vous parle d'une visite des jardins de la fourmi organisée mercredi à 14h. Les Jardins de la Fourmi vous accueillent et vous présenteront son maraîchage familial. Inutile de produire sur de vastes terres au détriment de la santé des sols et des humains. Ici, on prend son temps, on cultive la terre avec amour et respect et on nourrit l'homme sans excès. Le prix est libre et conscient, vous pouvez payer le montant de votre choix. Et attention, il faut vous inscrire auprès de la Maison de la Nature de Muttersols. Et on termine ensuite cet agenda des sorties à Schirmeck avec la visite guidée Jean-Wans. Quelle histoire ! C'est encore à découvrir jusqu'au 26 août, tous les mercredis à 11h au Mémorial Alsace-Moselle. Accompagnés de leurs parents et guidés par un médiateur, les enfants suivent les pas d'un petit garçon alsacien de leur âge, Jean, et de sa famille. Par les décors, les films et les récits de celui-ci, les familles découvrent l'histoire régionale au cours de la Seconde Guerre mondiale et le prix est compris dans le tarif d'entrée. C'est tout pour cette sélection d'idées sorties et je vous invite comme toujours à toutes les retrouver sur notre site internet. C'est tout de suite le retour de la musique sur votre radio. Passez une excellente journée.
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1: Des traces d'insecticides dans des produits à tartiner, c'est l'alerte d'une ONG. On en parle aujourd'hui dans votre rendez-vous consommation. Attention à ce que vous mettez sur vos tartines le matin. L'ONG Agir pour l'environnement vient de nous alerter sur la présence de traces de néonicotinoïdes dans le Nutella ainsi que dans plusieurs miels. Les néonicotinoïdes, ce sont des insecticides interdits en France depuis 2018. Pourtant, les 12 produits testés, 10 miels et 2 versions du Nutella, contiennent bien des traces de ces substances, 8 néonicotinoïdes au total. Les miels composés de mélanges de divers pays sont les plus contaminés. Quant au Nutella, la présence de traces de néonicotinoïdes peut s'expliquer par le fait que la marque importe 90% de ses noisettes de Turquie et d'Italie, pays où les réglementations ne sont pas aussi protectrices qu'en France. Ferrero, qui produit la pâte à tartiner, répond en expliquant que la présence de traces d'une substance ne constitue pas en soi un risque pour la santé. Le groupe assure que le Nutella est fabriqué selon des normes strictes et pleinement conformes à l'ensemble des réglementations. Pour autant, Agir pour l'environnement plaide pour un moratoire européen sur ces substances toxiques et appelle les pouvoirs publics à agir sans délai. L'ONG demande également aux fabricants de revoir immédiatement leur procédé de fabrication afin de garantir aux consommateurs français un produit sans néonicotinoïdes. Un appel à serrer la vis alors que certains types de néonicotinoïdes comme l'acétamipride pourraient de nouveau être utilisés en France dans les filières en difficulté. Résultat de la loi d'urgence agricole votée la semaine dernière.

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1: La série du jour nous plonge au cœur du GIGN. Une nouvelle série d'action à la française avec GIGN sur Netflix. Thomas Sisley incarne David, un agent du groupe d'intervention de la gendarmerie nationale. Chef de son unité, il est confronté à un attentat, un adversaire insaisissable qui s'est emparé d'une tonne d'explosifs militaires. Il multiplie les attaques, alors que dans le même temps, David doit protéger Max, son filleul et fils d'un ancien collègue tué au combat.
2: Je vous rappelle notre devise, s'engager pour la vie.
3: Intégrer le GI, c'est intégrer la crème de la crème. Mais c'est pas gratuit.
4: Max, ton père est mort et on est tous obligés de vivre avec.
2: Pourquoi t'es là, Max?
5: Le GI, c'est mon rêve. Ma place, je l'ai mérité.
6: Tu vas me promettre que tu vas le protéger.
1: La série nous propose une immersion au cœur du GIGN. D'ailleurs, de vrais membres de l'unité d'élite ont été consultés pour donner plus de réalisme au récit. Le créateur de la série, Julien Leclerc, est un spécialiste du sujet. Il y a quelques années, il avait réalisé le film L'Assaut sur une intervention du GIGN dans les années 90 dans un avion. Pour cette nouvelle série, il confie le rôle principal à Thomas Sisley, qui connaît lui aussi très bien l'univers du GIGN. Plusieurs de ses amis en font partie.
6: C'est fou qu'on nous attaque ici, chez nous.
4: C'est pas juste des pros. Des gars qui vous connaissent.
6: Votre travail, c'est l'intervention, pas l'enquête.
3: Vous êtes sous pression ? Moi aussi, je suis sous pression !
1: GIGN sur Netflix.

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Bonjour à tous. 88 sapeurs-pompiers ont été blessés en Gironde depuis le déclenchement de l'incendie mercredi. C'est le dernier bilan communiqué par la préfecture. Un incendie qui s'est stabilisé mais pas fixé selon le ministre de l'Intérieur Laurent Nunez. Le feu a déjà brûlé 42 000 hectares et pour renforcer les moyens de lutte déjà mobilisés sur place, l'Union européenne va renforcer son dispositif avec un total de 9 avions et 2 hélicoptères déployés à partir de demain. A noter enfin qu'Emmanuel Macron est attendu en Gironde cet après-midi. Le président qui veut aller à la rencontre des secours sur place et des élus. Et plusieurs autres incendies sont toujours en cours ailleurs en France, notamment dans les Hautes-Alpes, en Haute-Corse, dans les Landes et dans le Var. Et les dégâts causés à la faune sauvage seront catastrophiques, d'après la ministre de la Transition écologique, Monique Barbu. En attendant, 250 000 personnes restent sans logement. Rien qu'en Gironde, 220 000 personnes ont été évacuées. Et pour aider tous les sinistrés, le Secours populaire lance un appel à la solidarité. Les dons financiers peuvent être envoyés au Secours populaire français dans tous les départements. Dans le reste de l'actualité, cette violente agression à Paris en fin de matinée. Un homme muni de 2 armes blanches a fait plusieurs blessés vers la place de Clichy. 3 personnes ont été atteintes et transportées en milieu hospitalier. Leur pronostic vital ne serait pas engagé. Et selon le ministre de l'Intérieur, les victimes seraient des femmes. Le suspect, lui, a été interpellé. Il aurait tenu des propos incohérents. La FDSEA et les jeunes agriculteurs de la Sarthe ou encore de la Côte d'Or appellent les éleveurs bovins à se mobiliser. Ils veulent bloquer demain plusieurs abattoirs. En ligne de mire, le groupe Bigard qu'ils accusent d'imposer une pression artificielle des prix à la baisse, impactant directement les cours de la viande et le revenu des éleveurs. Et puis, vous étiez 8 300 000 téléspectateurs à suivre le grand final du Tour de France sur France 2 hier. Les chiffres ont été communiqués aujourd'hui par France Télévisions. Il s'agit tout simplement du meilleur pic d'audience pour une étape depuis le début de cette édition. Une grande boucle, on le rappelle, qui a été remportée par le Slovène Tadej Pogacar pour la 5e fois de sa carrière. Excellent après-midi à tous.

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Bonjour, quoi de beau à la télé pour cette soirée du 27 juillet sur TF1 Camping Paradis, série avec Laurent Rounac, sur France 2 Enquête au Paradis, série policière, sur France 3 Les Compères, film réalisé par Francis Weber, sur TMC Le Flic de Belleville, film avec Omar Sy, Baba et flic à Belleville, quartier qui n'a jamais quitté. Un soir, son ami d'enfance est assassiné sous ses yeux, Baba prend sa place d'officier de liaison auprès du consulat de France à Miami pour retrouver son assassin. Sur W9, Les 12 travaux d'Astérix, film d'animation. L'empereur César ne supporte plus que le petit village gaulois résiste encore et toujours. Alors il propose un défi à Astérix, Obélix et tous leurs amis. S'ils remportent les 12 épreuves qu'il leur soumet, il ne les attaquera plus. Sur M6, La roue de la fortune, célébrité, divertissement présenté par Eric Antoine. Et puis sur ses stars, Taylor Swift, de Nashville au sommet du monde, documentaire. De ses premiers pas jusqu'à la notoriété internationale, retour sur l'ascension de Taylor Swift, artiste incontournable du 21e siècle. Très belle soirée télé à tous.

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1: Bonsoir à tous. La Gironde est encore aujourd'hui en pleine crise. Les mots de la préfète Sophie Broca alors que l'incendie dans le département est stable mais pas encore fixé. La préfète qui parle d'un feu inédit. 42 000 hectares ont déjà été brûlés. En tout, 88 pompiers ont été blessés depuis mercredi. Il y a désormais 2750 sapeurs-pompiers déployés. On rappelle qu'Emmanuel Macron, lui, est attendu sur place dans l'après-midi. Le chef de l'État qui a présidé ce matin une réunion de crise sur les incendies veut aller à la rencontre des forces mobilisées et des élus locaux. Autre conséquence de ce feu, aucun train à grande vitesse ne circule au sud de Bordeaux aujourd'hui, sauf ceux desservant Toulouse et Agen. L'autoroute A63 est fermée dans les deux sens entre Bordeaux et Bayonne. Des sinistres qui ravagent la France depuis le début de l'année. Plus de 116 000 hectares de terrain ont brûlé, un chiffre présenté cet après-midi par le ministre de l'Intérieur, Laurent Nunez. Il s'est exprimé après le Conseil des ministres. Plus de 13 000 feux ont été recensés depuis le début de la saison. Et la météo des prochains jours risque d'aggraver le risque d'incendie. Une nouvelle vague de chaleur est attendue sur le pays cette semaine, avec des températures pouvant atteindre dès demain les 37 degrés dans le sud-ouest du pays. Et ces conditions devraient compliquer le travail des pompiers, en Gironde notamment. Dans le reste de l'actualité, envoyer une lettre va bientôt coûter plus cher. La Poste annonce une hausse des tarifs de l'affranchissement des courriers et des colis de plus de 6% en moyenne. Une augmentation qui sera même de près de 10% pour la lettre verte des envois du quotidien. Elle passera à 1,67€ contre 1,52€ aujourd'hui. Ces nouveaux tarifs seront effectifs dès le 1er janvier 2027. Et puis on termine avec la lettre surprise de Kylian Mbappé aujourd'hui. Il l'a publiée dans plusieurs quotidiens français pour remercier les supporters des Bleus de leur soutien pendant la Coupe du Monde. Il remercie également le sélectionneur Didier Deschamps. On rappelle que Zinedine Zidane, sauf énorme surprise, prendra officiellement demain ses fonctions de sélectionneur de l'équipe de France. Excellente fin d'après-midi à tous.

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1: Bonjour à tous, bienvenue à tous ceux qui prennent l'antenne d'RCB, votre radio locale dans la vallée de la Bruche. Aujourd'hui, nous sommes en compagnie de Guy, qui va vous parler des manifestations estivales organisées par la ville de Schirmeck. Cirque en rue est de retour, comme chaque année, donc on vous donne rendez-vous tous les mercredis du mois de juillet. Et pour cela, Guy va vous en dire un petit peu plus. Bonjour Guy.
2: Bonjour à toi Tamara et à tous les auditeurs de RCB. Alors, depuis maintenant effectivement une vingtaine d'années, la ville de Schirmeck anime l'été en proposant Cirque en rue, un mélange de spectacles et d'ateliers divers, les mercredis de juillet. C'est-à-dire les dates retenues sont les mercredis 8, 15, 22 et 29 juillet. Et petit rappel, les animations sont gratuites et se passent au parc Bercoupré.
1: Donc tous les mercredis après-midi de 15h à 18h, différents ateliers sont proposés. Je te laisse nous parler un petit peu de ce qui est prévu.
2: Exactement. Alors les ateliers auront des fois, voilà, sur 2, 3 ou 4 mercredis, ateliers divers. Atelier peinture par Valérie Grande et Sandrine Caillet. Une nouveauté cette année, atelier construction Lego, fabrique Lego. Ça va être une belle nouveauté. Atelier sensoriel par Monsieur Chefeuillu. Une cabane à histoire organisée par la médiathèque. De l'initiation aux échecs, un classique de nos animations d'été. Et découverte du cirque également les 4 mercredis.
1: Et bien sûr, le soir, vous le savez, à 19h30, place au spectacle. Et ça démarre ce 8 juillet.
2: Exactement, tous les spectacles ont lieu à 19h30 et sont chaque fois soutenus par une restauration.
1: Le dernier spectacle pour clôturer ce mois de juillet, ce sera le mercredi 29.
2: Où la compagnie rampante nous présentera le spectacle Rococo. Sans perdre l'humour, ce duo nous invite à travers diverses techniques de cirque et de vaudeville dans un univers atypique à multiples facettes. Masques, cirque, manipulation d'objets et autres techniques théâtrales donnent vie à de nombreuses situations où les personnages ne cessent de nous surprendre.
1: Et comme l'a dit Guy tout à l'heure, chaque mercredi en soirée à partir de 18h, donc avant le début du spectacle et jusqu'à 21h, il y aura une restauration prévue. Mais bien sûr, le programme ne s'arrête pas là, puisque tout au long du mois de juillet et même jusqu'au mois d'août, il y a encore des événements qui vous attendent à Schirmeck, n'est-ce pas Guy ?
2: Exactement. La fête foraine du vendredi 31 juillet au mercredi 5 août sur la place du marché, avec une petite inauguration le vendredi à 18h. Et sur cette fête foraine, à noter la restauration organisée par l'Amicale des sapeurs-pompiers les vendredis, samedis et dimanche soir. Et pour finir, la braderie, la traditionnelle braderie, qui cette année sera pour la première fois, donc le dimanche 2 août, dans la Grand Hutte Schirmeck, organisée également par l'Amicale des sapeurs-pompiers qui reprend le flambeau de Proval.
1: Super, donc voilà le programme estival à Schirmeck au parc du Bercoupré. Bien sûr, Guy, on précise que en cas de mauvais temps, le repli est possible à la salle des fêtes pour les animations et les spectacles.
2: Tout à fait, et voilà, en espérant que les 4 spectacles puissent avoir lieu en extérieur, c'est toujours plus sympa.
1: On vous rappelle également que ces animations sont gratuites.
2: Voilà, et je voudrais finir en remerciant tous ceux qui participent de près ou de loin à la réussite de cette manifestation. Mes collègues, monsieur le maire, mes collègues adjoints, les membres de la commission animation, les services techniques, et en particulier Sylvie Bienvenot, ma cheville ouvrière en mairie. Et un grand remerciement à Audrey et Héloïse pour la réalisation de notre flyer. Et un mot également pour l'aide financière donnée par la Comcom et la CEA.
1: Eh bien, ne manquez pas ces mercredis de l'été à Schirmeck. Venez vibrer au rythme des animations du festival Cirque en rue. Un beau programme vous y attend. Guy, eh bien, merci pour toutes ces informations. Vous pourrez retrouver cette émission en podcast sur radio-rcb.fr. Et puis, je te dis à très bientôt sur les ondes d'RCB.
2: À très bientôt. Merci à vous. Un très bel été à vous tous.

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Bonsoir à tous, Emmanuel Macron en Gironde aujourd'hui. Le chef de l'État qui a présidé ce matin une réunion de crise sur les incendies veut aller à la rencontre des forces mobilisées et des élus locaux. En Gironde où le feu est stabilisé mais pas fixé, il a déjà parcouru 42 000 hectares, 2 500 sapeurs-pompiers, 18 vecteurs aériens et 1 500 militaires sont engagés dans la lutte contre ce feu. Et la gendarmerie annonce déployer dès ce soir sur place 10 centaures. Ces véhicules blindés polyvalents peuvent se déplacer sur des terrains accidentés et dégager des obstacles. Des sinistres qui ravage la France depuis le début de l'année. Plus de 116 000 hectares de terrain ont brûlé, des incendies pour la plupart d'origine volontaire. Depuis le 6 juillet, 162 personnes ont été interpellées pour des allumages de feux délibérés. Un chiffre présenté par Sébastien Lecornu sur X. Le Premier ministre rappelle que 9 feux sur 10 sont d'origine humaine et que la plupart naissent d'une imprudence. Et la météo ne devrait pas aider les pompiers dans les prochains jours. Un nouvel épisode de canicule est annoncé cette semaine avec des températures qui pourraient atteindre les 40 degrés, notamment en Gironde. Dans le reste de l'actualité, Dominique de Villepin a été entendu par la justice dans l'affaire des statuettes. L'ancien ministre des Affaires étrangères est visé par une enquête du parquet financier pour ses statuettes qui lui avaient été offertes entre 2002 et 2004. Les objets ont depuis été restitués. Cette violente agression à Paris en fin de matinée, un homme muni de 2 armes blanches a fait plusieurs blessés vers la place de Clichy. 3 personnes ont été atteintes et transportées en milieu hospitalier. Leur pronostic vital ne serait pas engagé et selon le ministre de l'Intérieur Laurent Nunez, les victimes seraient des femmes. Le suspect lui a été interpellé. Il aurait tenu des propos incohérents. Et puis en terminant cyclisme, car vous étiez 8 300 000 téléspectateurs à suivre le grand final du Tour de France sur France 2 hier. Les chiffres ont été communiqués aujourd'hui par France Télévisions. Alors il s'agit tout simplement du meilleur pic d'audience pour une étape depuis le début de cette édition. Une grande boucle qui, on le rappelle, a été remportée par le Slovène Tadej Pogacar pour la 5e fois de sa carrière. Excellente fin de journée à tous.

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1: Parmi les chansons qui ont connu un succès par la publicité, aujourd'hui on va parler de la musique de la pub de CNP Assurance, dans les années 90. Mais si, vous vous en souvenez, c'était l'année 1993 et sur les télévisions, on pouvait entendre régulièrement ça.
2: C'est parce que la CNP connaît aussi bien la vie qu'aujourd'hui, 14 millions de Français lui ont confié leur avenir. CNP, vivez bien assuré.
1: C'est la valse numéro 2 de Dimitri Shostakovich, composée en 1956. Et s'il y en a un qui peut remercier CNP Assurance, c'est le violoniste néerlandais André Rieu, qui s'est beaucoup servi de cette chanson pour lancer son album, ses concerts et gagner en popularité, en tout cas en France. À demain pour une nouvelle info.
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0: sur votre plateau télé ce soir, la French Touch à Miami, des Gaulois et une artiste star. Le flic de Belleville sur TMC, film avec Omar Sy. Baba est flic à Belleville, quartier qu'il n'a jamais quitté. Un soir, Roland, son ami d'enfance, est assassiné sous ses yeux. Baba prend sa place d'officier de liaison auprès du consulat de France à Miami pour retrouver son assassin. Sur place, il est pris en main par Ricardo, un flic local.
1: C'est vous les Français ?
2: Oui, de Belleville. Ravi de vous rencontrer.
1: Chez nous, t'es pas un vrai flic. Toi, t'es là pour observer, ok ?
2: J'ai pas le droit d'avoir un gun. J'ai ni le droit d'interroger des témoins. Qu'est-ce que je peux faire alors ?
1: Rien du tout.
0: Les 12 travaux d'Astérix sur W9, film d'animation. L'empereur César ne supporte plus que le petit village gaulois résiste encore et toujours. Il propose alors un défi à Astérix et Obélix. S'il remporte les 12 épreuves qu'il leur soumet, il ne les attaquera plus. Nos Gaulois partent à l'aventure.
3: Ah, Osiris et Parapis, regarde-moi.
4: Comment faites-vous ça, le coup des yeux?
5: Silence, concentre-toi.
3: Par Osiris et Parapis, tu es maintenant un
5: quoi au juste? Un sanglier. Vous aimez bien le sanglier, vous les Gaulois.
0: Taylor Swift, de Nashville au sommet du monde, sur ses stars, documentaire. De ses premiers pas jusqu'à la notoriété internationale, retour sur l'ascension de Taylor Swift, artiste incontournable du 21e siècle. La chanteuse n'avait que 16 ans lorsqu'elle a publié son premier album en 2006, le début d'une ascension fulgurante. Le flic de Belleville sur TMC, les 12 travaux d'Astérix sur W9 et Taylor Swift, de Nashville au sommet du monde, sur ses stars. Très belle soirée télé à tous.

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1: Il est 20h.
2: Bonsoir à tous. La France brûle. 116 000 hectares de végétation ont été détruits depuis le début de l'année, annonce ce soir Sébastien Lecornu. Des feux toujours majoritairement d'origine humaine. 162 personnes ont été interpellées pour allumage de feux délibéré. 5 condamnations à de la prison ferme prononcées. 15 personnes placées en détention provisoire. Pendant ce temps, en Gironde, le feu est stabilisé mais pas fixé. Emmanuel Macron est sur place. Il a assisté à un point de situation avec les pompiers et doit s'entretenir avec des élus. C'est 42 000 hectares qui sont partis en fumée sur place. Les conditions météo favorables du jour ont permis une accalmie sur le front. Mais la hausse des températures demain fait craindre une reprise. Il pourrait faire jusqu'à 40 degrés par endroit dans le département. Un méga-feu qui a blessé 88 pompiers en 5 jours. Pour les appuyer sur le terrain, la gendarmerie a déployé dès ce soir une dizaine de centaures, des véhicules blindés, normalement visibles sur les manifestations qui vont pouvoir dégager des routes et des terrains et servir à secourir des personnes encerclées par les flammes. Dans le reste de l'actualité, le prix du gasoil continue de grimper avec la reprise du conflit au Moyen-Orient. Plus 30 centimes en un mois pour atteindre 2,16 euros le litre en moyenne, selon les données officielles des services de l'État, son plus haut niveau depuis la mi-avril. La tendance est moins marquée sur l'essence qui coûte néanmoins toujours plus de 2 euros le litre. Les demandes d'aide MaPrimeRénov' ont été divisées par 4 en un an. Seuls 20 000 dossiers pour obtenir des coups de pouce à la rénovation des logements ont été formulés au premier semestre 2026, un dispositif moins convoité car moins avantageux avec la baisse des subventions. Le prix des timbres et des colis va augmenter en 2027, plus 6,73% indique aujourd'hui La Poste. L'entreprise est confrontée à une baisse de ses revenus avec un nombre moins important de courriers transportés chaque année. Les Français dépensent selon le groupe moins de 27 euros par an dans les services postaux. Et puis la SNCF met en vente jusqu'à mercredi 150 000 billets TGV Inouï pour des trajets entre le mois d'août et le mois d'octobre. Pour partir en vacances à moindre coût. Bonne soirée à tous.

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1: Il est 21h.
2: Bonsoir à toutes et tous. Nous avons atteint un point de rupture. L'association Départements de France appelle à revoir le financement des services départementaux d'incendie et de secours, les SDIS. Elle estime que le modèle n'est plus dimensionné face aux risques actuels. L'association d'élus rappelle qu'elle alerte depuis des années sur le financement de la sécurité civile. Emmanuel Macron est lui ce soir à Bordeaux. Le président de la République a été mis au courant par les pompiers de la progression du feu de Somos en Gironde. Un feu qualifié d'inédit par le chef de l'État. Les secours qui ont par ailleurs réclamé lors de cette entrevue des supports aériens supplémentaires, notamment pour des missions de nuit. L'incendie a parcouru 42 000 hectares en 5 jours. Il n'a pas progressé aujourd'hui, mais une possible accélération est crainte demain avec une hausse des températures qui n'est pas un facteur aidant. Des incendies favorisés par la sécheresse installée depuis plusieurs semaines déjà en France et qui va coûter cher, plus en tout cas que les 5,6 milliards d'euros pour celle de 2022, estime la ministre de la Transition écologique Monique Barbu. Dans l'actualité également, 9 mois après le spectaculaire cambriolage au musée du Louvre, les pièces les plus vulnérables exposées dans tous les musées de France doivent être mises à l'abri. Annonce ce soir du ministère de la Culture dans le cadre d'un plan pour renforcer la sûreté des musées. 33 mesures ont été présentées après le vol il y a 3 jours d'un collier en or dans un musée de Côte d'Or. Une personne a par ailleurs été interpellée et placée en garde à vue dans cette affaire. Renault renvoyé devant le tribunal correctionnel de Paris pour tromperie aggravée dans l'affaire du Dieselgate. Le constructeur français fait partie des 4 entreprises soupçonnées d'avoir faussé les tests d'émissions polluantes sur des millions de véhicules pour leur faire passer le contrôle technique. Des faits survenus entre 2009 et 2017. Le procès n'est pas attendu avant de longs mois. Et puis plus d'1 milliard d'euros, c'est la somme que va investir Canal+ dans le cinéma français et européen de 2028 à 2032. Un accord qui met fin à plusieurs mois de tensions entre le groupe et les organisations du cinéma français. Bonne soirée à tous.

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1: Il est 22h.
2: Bonsoir à tous. Les semaines à venir seront dures. On se bat pour gagner une bataille. Il faut tenir les mots ce soir d'Emmanuel Macron à Bordeaux, devant les pompiers mobilisés depuis 5 jours en Gironde. Le feu parti au nord du bassin d'Arcachon est stabilisé mais pas fixé. Aucune avancée majeure n'a été constatée aujourd'hui malgré quelques reprises. C'est toujours 42 000 hectares qui ont brûlé et 220 000 personnes qui ont été évacuées. Et pour venir en aide aux personnes impactées justement par ces incendies, mais aussi par les canicules à répétition, la Fondation de France lance un vaste appel aux dons. Cette dernière annonce avoir déjà engagé 300 000 euros pour soutenir les populations sinistrées. 3 femmes blessées dans une attaque au couteau à Paris. Elle s'est déroulée en fin de matinée au nord-ouest de la capitale, porte de Clichy. Le suspect, un homme de 31 ans, a été interpellé. Il faut rester très prudent sur le mobile, indique le ministre de l'Intérieur Laurent Nunez. L'agresseur aurait tenu des propos incohérents après son arrestation. Les discussions avec l'Iran ont de bonnes chances d'aboutir, selon Donald Trump. Alors que les frappes entre Washington et Téhéran ont cessé ces derniers jours, la diplomatie iranienne dément cependant l'existence de toute négociation avec les États-Unis. La reprise ces 2 dernières semaines de ce conflit au Moyen-Orient a toutefois fait exploser les prix à la pompe. Le gasoil coûte 2,16 euros en moyenne au litre, son niveau le plus élevé depuis la mi-avril. L'essence plafonne à 2,05 euros. Envoyer une lettre va bientôt coûter plus cher. La Poste annonce une hausse des tarifs de l'affranchissement des courriers et des colis de plus de 6% en moyenne. Le nouveau sélectionneur de l'équipe de France, présenté demain matin, sauf énorme surprise, c'est bien Zinedine Zidane qui sera intronisé à la tête de la sélection. L'ancien entraîneur du Real Madrid devrait succéder à Didier Deschamps. Son contrat débutera au mois d'août. Ses premiers matchs en tant que coach des Bleus, ce sera fin septembre avec le début de la Ligue des Nations. Et puis c'est une première mondiale. En Italie, des médecins sont parvenus à redonner la vue à une patiente âgée de 67 ans et aveugle depuis 5 ans grâce à une transplantation. L'intervention aura duré plus de 6 heures. Voilà pour l'info. Bonne soirée à tous.

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1: Il est 23h.
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3: Bonsoir à tous. Le feu dans les Landes est fixé, ce qui n'est pas encore le cas en Gironde, indique ce lundi soir Emmanuel Macron. Le chef de l'État en déplacement à Bordeaux s'est entretenu avec des élus et pompiers pour évoquer le méga-feu en Gironde. Un incendie toujours difficilement contrôlable pour les soldats du feu. Mais il faut tenir bon, a expliqué le chef de l'État dans ce qu'il a qualifié de véritable bataille.
4: Je sais qu'il y a beaucoup de maires qui ont des populations ici traumatisées, qui ont été déplacées, parfois qui ont tout perdu. Je sais l'angoisse qu'il y a, l'effet de sidération. La peur qui existe encore, parfois la colère qui est là aussi et qu'on voit, je ne la sous-estime pas. On a la situation aujourd'hui qui est la plus dure qu'on ait jamais mesurée, la plus dure depuis la Deuxième Guerre mondiale. La priorité, c'est évidemment les vies. Et donc quand il faut déplacer pour sauver des vies, on déplace. Quand il faut sacrifier de la forêt ou parfois des biens matériels pour sauver des vies, on le fait. Et la mission, vous l'avez tenue. Et donc c'est ça qu'on va continuer de faire. Gagner la bataille contre ce feu, et on sait que ça va prendre du temps, et puis continuer la bataille dans les autres territoires.
3: Le président a également affirmé qu'il faudra replanter et rebâtir une forêt différente pour s'adapter au changement climatique. 116 000 hectares ont été brûlés depuis le début de l'année en France. Le sud de Bordeaux, où aucun TGV ne circulera, encore ce mardi, annonce la SNCF, à l'exception des trajets en direction d'Agen et Toulouse. Dans le reste de l'actualité, Renault, renvoyé devant le tribunal correctionnel de Paris pour tromperie aggravée dans l'affaire du Dieselgate. Le constructeur français fait partie des quatre entreprises soupçonnées d'avoir faussé les tests d'émissions polluantes sur des millions de véhicules. Dominique de Villepin, entendu par la justice dans l'affaire des statuettes. L'ancien ministre des Affaires étrangères est visé par une enquête du parquet financier pour des statuettes qui lui avaient été offertes entre 2002 et 2004. Les objets ont depuis été restitués. Et puis plus d'1 milliard d'euros, somme que va investir Canal+ dans le cinéma français et européen entre 2028 et 2032. Un accord après plusieurs mois de tension entre le groupe détenu par Vincent Bolloré et les organisations du cinéma. Bonne soirée à tous.

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Bonsoir à tous. Un pompier volontaire est mort dans l'exercice de ses fonctions dans les Bouches-du-Rhône. Le soldat du feu est décédé alors qu'il partait faire un ravitaillement de carburant. Son engin a fait, pour des raisons qui restent à déterminer, une sortie de route. C'est le quatrième pompier décédé en France depuis le début des incendies. Les semaines à venir seront dures. On se bat pour gagner une bataille. Il faut tenir. Déclaration ce lundi soir d'Emmanuel Macron à Bordeaux, devant les pompiers mobilisés depuis 5 jours en Gironde. Le feu, parti au nord du bassin d'Arcachon, n'est toujours pas fixé. Il a parcouru 42 000 hectares. Si aucune progression notable n'a été enregistrée ce lundi, les autorités restent vigilantes avec le retour des fortes chaleurs dès ce mardi, avec des températures pouvant atteindre les 38 degrés. Près de Biscarrosse, en revanche, l'incendie dans les Landes est fixé. 3 600 hectares seront partis en fumée. 8 000 personnes ont pu rentrer chez elles sur les 30 000 évacuées dans le département. Pour venir en aide justement à ces personnes sinistrées et qui ont parfois tout perdu, à la Fondation de France et la Croix-Rouge lance un appel aux dons. À l'actualité, c'est aussi ces 3 femmes blessées après une attaque au couteau à Paris. Le suspect, un homme de 31 ans souffrant de problèmes psychologiques, a été interpellé après avoir été maîtrisé par des passants. L'attaque s'est déroulée en fin de matinée, porte de Clichy au nord-ouest de la capitale. Le mobile de cette agression reste à déterminer. Les pièces les plus vulnérables exposées dans les musées de France doivent être mises à l'abri, annonce du ministère de la Culture dans le cadre d'un plan pour renforcer la sûreté des musées. 33 mesures ont été présentées après le vol il y a 3 jours d'un collier en or dans un musée de Côte d'Or. Une personne a par ailleurs été interpellée et placée en garde à vue dans cette affaire. Et puis en foot, les merci de Kylian Mbappé. Dans une lettre ouverte publiée dans plusieurs quotidiens, le capitaine des Bleus a chaleureusement remercié les supporters de l'équipe de France pour leur soutien pendant la Coupe du Monde cet été. Il adresse également quelques mots à son sélectionneur Didier Deschamps, qui sera officiellement remplacé ce mardi par Zinedine Zidane. Voilà pour l'essentiel de l'info. Bonne soirée.

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